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3: Voici vos nouvelles Arsenal Média. Les MRC d'Arthabasca et de l'Érable tiendront les premiers états généraux de l'économie Arthabasca-l'Érable à l'automne prochain au Centre des congrès de Victoriaville. Plus de 300 entrepreneurs, élus et représentants du milieu participeront à cette démarche visant à définir un plan d'action qui guidera le développement économique de la région pour les 10 prochaines années. L'Union des municipalités du Québec s'inquiète du nouveau règlement sur les pratiques agro-environnementales annoncé par Québec. Selon l'organisme, ces nouvelles règles pourraient limiter la capacité des municipalités à intervenir pour protéger l'environnement en milieu agricole. L'UMQ estime qu'il s'agit d'un recul pour l'autonomie municipale et rappelle l'importance du rôle des villes dans la protection des milieux humides, des bandes riveraines, des boisés et de la qualité de l'eau. Stéphanie Simoneau devient présidente directrice générale adjointe de Santé Québec Chaudière-Appalaches. Sa nomination a été entérinée par le conseil d'administration de Santé Québec et elle entrera en fonction le 13 juillet. Finalement, côté météo, à Victoriaville, ce soir et cette nuit, c'est partiellement nuageux avec 30 % de probabilité d'averse et le minimum est de 21 degrés.

un bon mercredi soir. 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

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Un bon mercredi soir, on est le 8 juillet. C'est un plaisir de vous accompagner.

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2: Voici vos nouvelles Arsenal Média. Les MRC d'Arthabasca et de l'Érable tiendront les premiers états généraux de l'économie Arthabasca-l'Érable à l'automne prochain au Centre des congrès de Victoriaville. Plus de 300 entrepreneurs, élus et représentants du milieu participeront à cette démarche visant à définir un plan d'action qui guidera le développement économique de la région pour les 10 prochaines années. L'Union des municipalités du Québec s'inquiète du nouveau règlement sur les pratiques agro-environnementales annoncé par Québec. Selon l'organisme, ces nouvelles règles pourraient limiter la capacité des municipalités à intervenir pour protéger l'environnement en milieu agricole. L'UMQ estime qu'il s'agit d'un recul pour l'autonomie municipale et rappelle l'importance du rôle des villes dans la protection des milieux humides, des bandes riveraines, des boisés et de la qualité de l'eau. Stéphanie Simoneau devient présidente directrice générale adjointe de Santé Québec Chaudière-Appalaches. Sa nomination a été entérinée par le conseil d'administration de Santé Québec et elle entrera en fonction le 13 juillet. Finalement, côté météo, à Victoriaville, ce soir et cette nuit, c'est partiellement nuageux avec 30 % de probabilité d'averse et le minimum est de 21 degrés.

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C'est demain soir que ça se passe à 18h sur la terrasse d'Icarie 150 qu'on va pouvoir découvrir l'artiste Noé Lyra qui va présenter Oceanica. C'est basé sur son album qui est une œuvre de pop cinématographique bilingue et pour vrai, j'ai vraiment hâte de découvrir le tout parce que ça m'intrigue tellement. Donc si vous êtes comme moi, il reste encore des billets, vous pouvez aller vous en procurer sur lecarré150.com et sinon, ben, on se retrouve demain. En ce mercredi soir, merci d'être à l'écoute.

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1: Qu'est-ce qui se passe dans l'actualité cette semaine, en ce mercredi soir à Victoriaville? 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En ce mercredi soir,

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2: Voici vos nouvelles Arsenal Média. Les MRC d'Arthabasca et de l'Érable tiendront les premiers états généraux de l'économie Arthabasca-L'Érable à l'automne prochain au Centre des congrès de Victoriaville. Plus de 300 entrepreneurs, élus et représentants du milieu participeront à cette démarche visant à définir un plan d'action qui guidera le développement économique de la région pour les 10 prochaines années. L'Union des municipalités du Québec s'inquiète du nouveau règlement sur les pratiques agro-environnementales annoncé par Québec. Selon l'organisme, ces nouvelles règles pourraient limiter la capacité des municipalités à intervenir pour protéger l'environnement en milieu agricole. L'UMQ estime qu'il s'agit d'un recul pour l'autonomie municipale et rappelle l'importance du rôle des villes dans la protection des milieux humides, des bandes riveraines, des boisés et de la qualité de l'eau. Stéphanie Simoneau devient présidente directrice générale adjointe de Santé Québec Chaudière-Appalaches. Sa nomination a été entérinée par le conseil d'administration de Santé Québec et elle entrera en fonction le 13 juillet. Finalement, côté météo, à Victoriaville, ce soir et cette nuit, c'est partiellement nuageux avec 30 % de probabilité d'averse et le minimum est de 21 degrés.

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Merci d'être à l'écoute.

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Un bon mercredi soir, on est le 8 juillet. C'est un plaisir de vous accompagner.

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2: Voici vos nouvelles Arsenal Média. Les MRC d'Arthabasca et de l'Érable tiendront les premiers états généraux de l'économie Arthabasca-L'Érable à l'automne prochain au Centre des congrès de Victoriaville. Plus de 300 entrepreneurs, élus et représentants du milieu participeront à cette démarche visant à définir un plan d'action qui guidera le développement économique de la région pour les 10 prochaines années. L'Union des municipalités du Québec s'inquiète du nouveau règlement sur les pratiques agro-environnementales annoncé par Québec. Selon l'organisme, ces nouvelles règles pourraient limiter la capacité des municipalités à intervenir pour protéger l'environnement en milieu agricole. L'UMQ estime qu'il s'agit d'un recul pour l'autonomie municipale et rappelle l'importance du rôle des villes dans la protection des milieux humides, des bandes riveraines, des boisés et de la qualité de l'eau. Stéphanie Simoneau devient présidente directrice générale adjointe de Santé Québec Chaudière-Appalaches. Sa nomination a été entérinée par le conseil d'administration de Santé Québec et elle entrera en fonction le 13 juillet. Finalement, côté météo, à Victoriaville, ce soir et cette nuit, c'est partiellement nuageux avec 30 % de probabilité d'averse et le minimum est de 21 degrés.

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C'est demain soir que ça se passe à 18h sur la terrasse du Carré 150 qu'on va pouvoir découvrir l'artiste Noé Lyra qui va présenter Oceanica. C'est basé sur son album qui est une œuvre de pop cinématographique bilingue et pour vrai, j'ai vraiment hâte de découvrir le tout parce que ça m'intrigue tellement. Donc si vous êtes comme moi, il reste encore des billets, vous pouvez aller vous en procurer sur lecarré150.com et sinon ben on se retrouve demain. En ce mercredi soir, merci d'être à l'écoute. Merci Dieu.

qu'est-ce qui se passe dans l'actualité cette semaine, en ce mercredi soir à Victoriaville? Ben, il y a eu un investissement de plus de 27 millions de dollars pour 17 nouvelles tours cellulaires au Québec. 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Et ensuite, ben, vous êtes certain de toujours être au courant de qu'est-ce qui se passe chez nous. En ce mercredi soir, c'est un plaisir de vous accompagner. Mon nom est Danaï Thériault.

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2: Voici vos nouvelles Arsenal Média. Les MRC d'Arthabasca et de l'Érable tiendront les premiers états généraux de l'économie Arthabasca-L'Érable à l'automne prochain au Centre des congrès de Victoriaville. Plus de 300 entrepreneurs, élus et représentants du milieu participeront à cette démarche visant à définir un plan d'action qui guidera le développement économique de la région pour les 10 prochaines années. L'Union des municipalités du Québec s'inquiète du nouveau règlement sur les pratiques agro-environnementales annoncé par Québec. Selon l'organisme, ces nouvelles règles pourraient limiter la capacité des municipalités à intervenir pour protéger l'environnement en milieu agricole. L'UMQ estime qu'il s'agit d'un recul pour l'autonomie municipale et rappelle l'importance du rôle des villes dans la protection des milieux humides, des bandes riveraines, des boisés et de la qualité de l'eau. Stéphanie Simoneau devient présidente directrice générale adjointe de Santé Québec Chaudière-Appalaches. Sa nomination a été entérinée par le conseil d'administration de Santé Québec et elle entrera en fonction le 13 juillet. Finalement, côté météo, à Victoriaville, ce soir et cette nuit, c'est partiellement nuageux avec 30 % de probabilité d'averse et le minimum est de 21 degrés.

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0: Excellent matin tout le monde, bon jeudi, c'est la journée de la paye. Bienvenue dans vos 100 000 matins, on commence cette journée en force ensemble. Ali Bombardier qui vous accompagne jusqu'à 9h, c'est-à-dire jusqu'à 9h, c'est ça qui est écrit en tout cas sur mon horaire. Et disons que l'actualité va tester notre zénitude aujourd'hui. D'abord, il y a un ennemi invisible là, qui va forcer le gouvernement à sortir la hache. Une interdiction totale qui va gâcher les plans de soirée d'une méchante gang de Québécois, Québécoises. Et parlant de piège, il y a un monstre orange qui s'apprête à paralyser complètement l'un des axes routiers les plus importants de la province pendant tout le mois de juillet. Je donne les détails pour tourner la crise là dans les prochaines minutes. Heureusement, vers 6h30, on va tenter de guérir tout ça. On va recevoir Vanessa Boulet pour notre chronique bien-être. Elle va poser une question que vous êtes sûrement posée sans trouver la réponse. Est-ce que vous êtes présentement en train de vous chercher ou est-ce que vous êtes plutôt en train de vous oublier? C'est une grosse question ce matin, 6h30, à ne pas manquer, mais là, pour oublier le trafic puis la petite chaleur sûrement qui gambade dans les chantiers, aujourd'hui, on s'évade vers une destination secrète, on lâche notre pression avec une très bonne chanson, le meilleur de la musique avec Hawaiian des Trois Accords à eau. Bon jeudi tout le monde, puis en plus je trouve que ça, là, ça donne vraiment le goût d'aller dans le sud. Merci les Trois Accords d'avoir sorti ce méchant hit québécois. Encore une fois, bon jeudi de la paye.
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1: Si vous aviez prévu de sortir la guitare, d'ouvrir une petite frette puis de brûler là une couple de bûches dans la cour ce soir, ben il va falloir changer vos plans de match là, changer votre plan de match. Le ministère des Ressources naturelles vient de sortir la hache, c'est une interdiction complète de faire des feux à ciel ouvert qui tombent pour une méchante gang de régions aux quatre coins du Québec. T'sais, avec la chaleur intense des derniers jours puis le manque de pluie, ben les forêts sont sèches là, comme de la paille d'un bout à l'autre de la province. Il y a même la stop-feu qui est déjà sur les dents, donc pas de feu de camp, pas de flambeau, puis on fait super attention à où on jette les mégots de cigarettes là. La seule affaire qui reste permise pour le moment, c'est votre petit foyer extérieur si vous avez un parc étincelle réglementaire avec des mailles bien serrées, là ça vous avez le droit. Puis tu sais, je veux pas jouer à la police ce matin, c'est pas pantoute ça, mais gâchez pas votre été par une étincelle de trop, sortez le barbecue, allumez les petites lumières de patio, le vibe va être tout aussi bon, là. Peu importe où vous nous écoutez, mais on fait vraiment attention pour pas gâcher votre été, là. On protège nos forêts puis ben on monte le son également là, de la radio en écoutant le meilleur de la musique. En passant, si vous devez vous déplacer vers Montréal dans les prochains jours, j'ai un avertissement majeur pour vous. Il y a un véritable monstre qui s'apprête à paralyser complètement l'un des axes routiers les plus importants de la province. Je vous donne tous les détails suite après le meilleur de la musique. Les deux frères, Léo Gagné, à haut.

Si vous devez prendre la route vers la métropolitaine dans les prochaines semaines pour le travail ou même pour les vacances, ben ouvrez grand vos oreilles parce que y a le ministère des Transports du Québec qui s'apprête à tester votre patience, mais vraiment solide là. C'est le retour du chantier le plus redouté de l'été, la fermeture complète d'une section majeure de l'autoroute métropolitaine à Montréal pendant une bonne partie du mois de juillet. Donc on parle d'un blocage total là, dans une direction pour refaire le lignage, l'asphalte et réparer les viaducs. Et si vous avez déjà roulé là-dessus, là, en temps normal, vous savez que c'est un entonnoir infernal. Là. Fait qu'imaginez avec des voies complètement retranchées, ça va être quelque chose. Là. Donc, c'est quoi les détours? Le grand détour va se faire par l'autoroute 20 et la 30, ce qui veut dire que le trafic va déborder partout en périphérie. Là. Bref, si vous descendez à Montréal là, bientôt, armez-vous vraiment de patience. Là. Partez d'avance ou mieux encore le sauter sur le réseau de transport en commun si vous le pouvez pour éviter des crises de nerfs au volant puis en même temps vous sauver de l'essence là c'est vraiment profitable là, quand qu'on fait du covoiturage fait que on lâche la klaxon, on respire un grand coup puis bien évidemment on monte le son dans le tapis avec le meilleur de la musique Francis de Grandpré si j'avais su à haut.

Écoutez, juste avant la pause, je viens d'apprendre quelque chose. La chanteuse britannique Bonnie Tyler, star des années 1980, connue pour plusieurs de ses grands succès, on la connaît, est décédée à l'âge de 75 ans. Ça a été annoncé aujourd'hui, sa famille, par communiqué. Là, pour les gens qui essaient, ah, c'est qui ça déjà, Bonnie Tyler? Holding Out of a Hero, souvenez-vous. OK, parfait.

0: ce qui est du décès, là, c'est décédé de manière inattendue hier soir dans un hôpital au Portugal. Ça dit là, dans le journal, plus de détails à venir. Donc, je voulais vous le dire ce matin puis souhaiter toutes mes condoléances à la famille. Parlant de chanteur, c'est du jamais vu. L'un des secrets les plus gardés de l'industrie du divertissement vient de sortir au grand jour et ça implique directement l'une des plus grandes stars de chez nous, l'Ontarien Justin Bieber. On vient d'apprendre qu'il va briser un immense mystère en montant sur l'une des scènes les plus surveillées de la planète aux côtés de Madonna et de Shakira. Ça s'en vient dans les prochaines minutes. Également, le meilleur de la musique tout à l'heure avec Staz. Laissez-moi à haut, ça s'en vient. Restez là encore une fois.
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2: Bonjour, bon début de journée. Ici Claude Marquis. Voici vos actualités. Le CRTC a autorisé l'acquisition de Radio Classique de Québec par Arsenal Média. La transaction d'importance avait été annoncée en novembre dernier sous réserve de l'approbation du CRTC. Le format musical classique de la station, qui appartenait jusqu'alors à Grégory Charles, va changer. Selon le président d'Arsenal Média, Sylvain Chamberlain, le nouveau son de la station pourrait être orienté vers le country, avec la bannière « Hit Country ».
3: Ça améliore la diversité de l'offre à Québec et ça permet aussi une meilleure découvrabilité pour les gens et tout ça. Donc, vraisemblablement, ça va en country, oui.
2: Selon Sylvain Chamberlain, c'est fort probablement en septembre qu'on pourra entendre Arsenal à la fréquence 92.7 à Québec. L'Union des municipalités du Québec s'inquiète du nouveau règlement sur les pratiques agro-environnementales annoncé par Québec lundi. Selon l'organisme, ces nouvelles règles pourraient limiter la capacité des municipalités à intervenir pour protéger l'environnement en milieu agricole. L'UMQ estime qu'il s'agit d'un recul pour l'autonomie municipale et rappelle l'importance du rôle des villes dans la protection des milieux humides, des bandes riveraines, des boisés et de la qualité de l'eau. Et les MRC d'Arthabasca et de l'Érable tiendront les premiers états généraux de l'économie Arthabasca-Érable à l'automne prochain. Plus de 300 entrepreneurs, élus et représentants du milieu des affaires participeront à cette démarche qui vise à définir un plan d'action qui guidera le développement économique de la région pour les 10 prochaines années. C'est ce qui complète vos informations. 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
6: Pour aujourd'hui, Victo, ça va être une journée un peu plus calme. Mais quand je parle de calme, c'est que le soleil sera pas tellement des nôtres. Aujourd'hui, c'est nuageux avec 40% de probabilité d'averse. Il y a même un risque d'orage en après-midi. C'est un maximum de 24, humidex pouvant grimper jusqu'à 30. Donc, les chaleurs vont être moins pires de ce qu'on a vécu hier. Sinon, pour ce soir et cette nuit, c'est toujours nuageux. Il y a de la pluie, risque d'un orage également en soirée, minimum de 18. Pour demain, vendredi, déjà la dernière de la semaine, eh bien, ce sera encore des averses, maximum de 28.
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6: Est-ce que vous avez passé votre vie à vous chercher ou est-ce que vous êtes plutôt en train de vous oublier? Il y a Vanessa Boulet qui a mis le feu aux poudres sur ses réseaux sociaux cette semaine avec cette question-là et ça fait beaucoup réagir des milliers de ses followers. Elle nous explique ça dans la chronique bien-être tout de suite après le meilleur de la musique. Stats, laisse-moi à haut.

0: Effectivement, le bonheur est avec nous aujourd'hui, Vanessa Boulay. Comment ça va? Boulay, excuse-moi. Comment ça va?
1: Bon matin, ça va bien, toi?
0: Ben oui, ça va très, très bien. Écoute, tu m'as pas mal surpris ce matin en me disant de qu'est-ce que tu allais nous parler, puis je l'ai teasé tout au long de l'émission, parce que tu as publié, t'es présent vraiment sur tes réseaux sociaux, là, puis tu as publié une certaine publication. Ça a fait beaucoup réagir, et c'était une phrase vraiment simple, mais qui veut dire tellement gros. Pendant longtemps, je pensais que je me cherchais. En gros, qu'est-ce que tu voulais que les gens sachent là-dessus? Qu'est-ce que tu voulais dire là-dessus?
1: Oui, en fait, c'est drôle parce que depuis... Ben, en fait, c'est un peu l'histoire de ma vie. T'sais, je me suis cherchée pendant super longtemps. Puis c'est drôle parce que depuis quelques temps, surtout, ben, j'ai célébré mes 41e anniversaire la semaine passée. Merci. Puis les gens, ben c'est ça. On me dit, bon, t'as tellement l'air bien, tu rayonnes, on dirait que tu t'es trouvé. Puis honnêtement, tu sais, ça me touche énormément parce que justement, j'ai eu l'impression de me chercher pendant super longtemps. Mais ça m'a amené à beaucoup de réflexions, justement, ces commentaires-là, parce que longtemps, oui, je me suis cherchée, mais j'ai longtemps pensé qu'il me manquait quelque chose.
0: Okay.
1: Tu sais, qu'il existait une meilleure version de moi quelque part, mais que je devais la découvrir. Un jour, avec mon expérience et tout ça, j'ai réalisé quelque chose. Je pense que je me cherchais pas. Je m'étais comme plus oubliée. Je pense qu'il y a une énorme différence entre les deux.
0: Ben, c'est ça. C'est là que je suis pas capable de voir c'est quoi la grosse différence entre se chercher et s'oublier.
1: Ben, tu sais, je pense qu'on n'est pas en se cherchant. T'sais, on est évidemment avec une personnalité, des intuitions, des envies, un feu.
0: Ouais.
1: Puis, tranquillement, tu sais, la vie nous apprend autre chose, tu sais, par l'école, par nos parents, nos expériences. Tu sais, on nous apprend à être aimé, choisi. On veut être validé, répondre aux attentes, être la bonne fille, le bon garçon, le bon parent, le bon employé, le bon conjoint. Tu sais, on a tellement de rôles, de chapeaux qu'on porte. Puis, je pense que des fois, sans même s'en rendre compte, on ajoute une couche supplémentaire.
0: OK.
1: Une autre. Puis, tu sais, je pense qu'à un moment donné, on ne sait plus très bien ce qui vient réellement de nous. C'est notre propre essence. Puis, je pense que plus que la vie consiste à devenir quelqu'un, je pense qu'elle consiste à désapprendre tout ce qui nous a éloigné de nous-mêmes un petit peu d'une certaine façon.
0: Mais tu as dit quelque chose qui me titillait aussi. Tu dis qu'on apprend surtout à être aimé. C'est beau de dire ça, mais tu sais, est-ce que tu crois dans le plus profond de toi-même que peu importe l'âge, là, tu sais, peu importe si moi j'ai 28 ans, toi t'as 40, est-ce qu'on se cherche encore? Est-ce qu'on cherche encore ça, même à notre âge?
1: Ben, moi, je pense que oui, puis c'est profondément humain. Puis je pense que peut-être plus je vieillis, plus je me rends compte que malgré l'âge, je pense qu'on reste tous des enfants. Puis on a tendance peut-être à l'oublier. Puis t'es encore là, des enfants, ça va être aimé, ça va être choisi, ça va être important, ça va être validé par ses pères, par ses parents, surtout aussi, tu sais. Puis il n'y a rien de mal à ça. Puis tu sais, je pense que le problème, c'est quand ce besoin-là devient plus fort que notre propre vérité, quand on commence à prendre des décisions, non pas parce qu'elles nous ressemblent ou parce qu'on les veut vraiment, mais parce que ça nous permet d'être acceptés. Puis je pense que le plus triste dans tout ça, c'est que ça se fait tranquillement, sans qu'on s'en rende compte. T'sais, on se dit pas un matin, on se lève pas. Bon, un matin, moi, je m'oublie. Là,
0: comme... Non, c'est vrai, ça
1: marche pas de même. Hein. Ça arrive un oui à la fois, une peur à la fois qu'on laisse prendre place, une relation dans laquelle on va se rapetisser, un rêve qu'on va mettre de côté, une opinion qu'on va garder pour soi plutôt que de la dire. Puis un jour, ben, on regarde notre vie et on se reconnaît plus vraiment ou on reconnaît plus nécessairement la personne dans laquelle on est. Là.
0: Puis, y a-t-il un moment dans ta vie, tu sais, oui, t'en parles aujourd'hui, mais y a-t-il un moment où tu t'es dit, hey, moi, ça m'est arrivé, là?
1: Ben oui, en fait, tu sais, oui, j'ai eu 40, mais ça m'a fait un petit bout que je réfléchis à tout ça. Puis, tu sais, à un moment donné, je pense que je vivais une énorme dichotomie. Tu sais, il y avait la femme dont je montrais au monde, pas que je me cachais ou que j'étais différente, mais il y a une femme que je montrais au monde, puis il y a celle que je voulais profondément être. Puis l'écart entre les deux grandissait beaucoup avec les années. T'sais. Puis plus je ressentais évidemment un malaise. Mais c'est comme si je suis venue à jouer un certain rôle dans ma vie. T'sais. Je pensais que je devais encore me chercher, lire davantage, faire plus de formations, de développement personnel. Puis un jour, j'ai compris que je cherchais pas la meilleure version de moi-même finalement. T'sais. J'avais simplement besoin d'arrêter d'être toutes les versions que j'avais créées pour être aimée autour de moi. T'sais. Puis je pense que ça a été un game changer parce qu'à force de vouloir appartenir aux autres, j'avais tranquillement arrêté de m'appartenir à moi-même. Puis ça, ben tu sais, c'est ça. Ça a été comme un wake-up call.
0: Un déblocage, là, c'est ça. Un gros déblocage. Tu sais, t'en parles, Vanessa, là, puis tu l'as posté sur tes réseaux sociaux, oui, puis t'en parles aujourd'hui à la radio. Bien, pour les gens qui nous écoutent, c'est sûr qu'ils vont se reconnaître là-dedans. Là. Mais tu sais, comment qu'on fait pour revenir à soi-même pour, tu sais, mettre, hey, les deux pieds à terre, là, c'est important, ça?
1: Ben, tu sais, je pense que justement, à travers tous les rôles qu'on a, maman, conjoint, souvent, on va faire passer beaucoup les autres avant, tu sais, puis on va surtout se demander d'en faire plus. Tu sais, je pense qu'il faut commencer par arrêter d'en faire toujours plus, puis arrêter. Je parle souvent aussi de la valeur des mots, mais tu sais, d'arrêter de toujours demander, tu sais, qu'est-ce que les autres vont penser, que est-ce que je vais être assez, est-ce qu'on va m'aimer même si je dis oui, si je dis non, si je change ma couleur de cheveux. Tu sais, ça peut être des mini-décisions comme des grandes décisions qui vont changer beaucoup de choses. Mais je pense que ça demande aussi du courage. Ça, on en parle souvent aussi parce que parfois, tu sais, quand on arrête enfin le bruit autour de nous, quand on enlève les attentes des autres, quand on enlève ces fameux rôles-là qui nous amènent à poser des actions puis à prendre des décisions, ben, il y a un silence. Puis ce silence-là peut faire réellement peur. Mais c'est souvent dans ce silence-là qu'on entend enfin notre propre voix puis ce qu'on a envie vraiment de devenir ou ce qu'on est vraiment. T'sais. Parce que le plus grand danger, je pense que c'est pas de savoir, de pas savoir qui on est, mais c'est de devenir tellement bon à plaire aux autres qu'on finit par plus entendre sa propre voix.
0: Donc, tu sais, finalement, on passe peut-être moins notre vie à se chercher qu'à essayer de retrouver la personne qu'on était avant, de commencer à se conformer à ça?
1: Ouais, exactement. Moi, se conformer, ça a été ça pendant longtemps dans ma vie. Je me suis conformée à beaucoup d'attentes, autant de mes parents, de la société et tout ça. Puis je me suis vraiment, comme je te dis, cherchée beaucoup là-dedans.
0: Ouais.
1: Mais je pense qu'on passe beaucoup de temps, justement, à chercher notre feu. Puis notre drive, tu sais, les fonds, oh mon Dieu, j'ai perdu mon mojo, puis je m'en connais plus. Puis je pense qu'au fond, on est rarement éteint. C'est juste que c'est caché sous des années d'attente, de peur, d'approbation, de rôle, de routine aussi. Tu sais, évidemment, ça va super vite. Puis surtout des versions de nous qui ont jamais été vraiment les nôtres, qu'on s'est appropriées. Parce qu'au fond, tu sais, je pense pas qu'on passe notre vie à chercher, mais je pense qu'on passe surtout notre vie à enlever tout ce qui nous éloigne de nous-mêmes, tu sais.
0: C'est vraiment beau ce que tu dis pour vrai, là. Je sais. T'aurais dû être psychologue, Vanessa. Puis donner ces choses.
1: Quand j'en viens de courir, des fois, là, je suis comme dans mon monde. Mais c'est ça. C'est des réflexions que j'ai eues cette semaine. Puis j'en ai eu beaucoup avec mes followers, justement, là, suite à cette publication-là. Fait que je sais que. On n'est jamais seul dans ce qu'on pense, les peurs qu'on vit là.
0: Non, il y a beaucoup de monde là, qu'on peut aller s'appuyer. Puis j'invite les gens également à t'écrire, hein, Vanessa. T'sais, je sais qu'il y a beaucoup de personnes qui t'écrivent là, puis t'essayes de répondre au plus de personnes. Mais des bons conseils puis tout ça, là, on peut t'écrire sur Instagram, sur Facebook.
1: Oui, absolument. Faut me rejoindre sur Instagram, c'est Vanessa.boulet, B-O-U-L-A-I-S, et je réponds à tout le monde.
0: Je te remercie beaucoup, Vanessa. Écoute, on se l'est pas dit, mais je te souhaite un très bel été. T'as fini de courir tout à l'heure. Thumbs up, gros thumbs up. Tu t'es pas oublié là-dessus, par exemple. T'as tenu promesse, t'es allé courir. Je te remercie beaucoup, puis encore une fois, un bel été à toi, Vanessa. Bye bye.
1: Hey, merci à toi aussi.

0: J'en ai parlé un peu plus tôt dans l'émission, mais on est vraiment sous le choc. Là. Le Journal de Montréal a sorti ça, vous pouvez aller lire là-dessus. La chanteuse britannique Bonnie Tyler est décédée. Ils ont appris ça par voie de communiqué par sa famille. Donc, elle est décédée de manière inattendue, excusez-moi, hier soir, dans un hôpital au Portugal, des suites de la maladie pour laquelle elle a été soignée. Elle a fait plusieurs gros hits, même qu'on va y rendre hommage là dans l'heure de 7 heures, mais c'est vraiment un gros choc. Là. On en a fait des méchants hits. On va écouter tout à l'heure Total Eclipse of the Heart. Hey, quand même, un gros hit de 83. Sinon, parlant de chanteurs, le secret, je trouve, il est enfin sorti et c'est officiel. La FIFA vient d'annoncer tout un alignement pour le spectacle de la mi-temps de la Coupe du monde de soccer le 19 juillet, excusez-moi, prochain à New York. Et la grosse surprise qui fait triper tout le monde hier matin, c'était que le Canadien Justin Bieber va sauter sur la scène pour ce moment historique. On parle d'un show monumental. Justin Bieber va partager les projecteurs avec nul autre que Madonna, donc la reine de la pop, mais aussi Shakira, le groupe K-pop BTS et même Coldplay. Il y a le président de la FIFA qui a carrément sorti un communiqué pour dire à quel point il était fier d'avoir réuni ces légendes-là sur la même pelouse. Bref, ça va être un gros spectacle cette année, 19 juillet. Justin Bieber, c'est vraiment pas rien. Je vous donne trois événements qui se sont passés en 2018 après la pause, mais il faut faire attention parce que il y en a une qui est fausse. On joue ensemble dans 5 minutes, puis en même temps, restez là parce que le meilleur de la musique s'amène avec Arpin Lépine, Saint-Félix à eau, dans 5 minutes.
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Et ce matin, le plus gros mensonge de l'année, on va tester votre mémoire collective, la gang, parce qu'on recule ensemble dans l'année 2018. Je vous donne trois événements marquants de la pop culture qui se sont supposément passés cette année-là. Premier événement qui s'est peut-être passé en 2018 à la télévision, c'est le gros phénomène. On a le droit à la toute première saison de la série Fugueuse. Ça, on en a énormément jasé. C'est arrivé en 2018. Sinon, en musique, le groupe Maroon 5 fait sauter les palmarès en lançant la pièce Girl Like You qu'on écoute à l'instant. Ah, est-ce que c'est arrivé en 2018? Et au cinéma, c'est le grand retour de Tom Cruise dans le cockpit pour la sortie du film Top Gun. Parce que là, il y a deux de ces affirmations-là qui sont totalement vraies, mais il y en a un qui est intrus, un mensonge monumental qui s'est glissé dans ma liste. Je vous donne la réponse suite après le meilleur de la musique, Last Name, Aswell, A.O.

0: avez vraiment été bon pour vrai, la gang. Il y en a plusieurs qui ont eu la bonne réponse. Et pour le segment le plus gros mensonge de l'année, c'était le film Top Gun, qui est sorti, il est pas sorti en 2018, c'est sorti en 2022. Mais sinon, pour les gens là qui ont bien écouté, là, oui, en 2018, Maroon 5 a lancé la pièce Girl Like You à la télé en 2018. Ben, il y a eu la série Fugueuse qui a fait un carton. C'était vraiment fou. Je reviens sur une grosse nouvelle pour vrai. C'est une bien triste nouvelle qui secoue le monde de la musique ce matin et je sais que ça va raviver de vos souvenirs à une méchante gang d'entre vous. On vient d'apprendre le décès de la chanteuse britannique Bonnie Tyler, celle qui possédait l'une des voix les plus uniques, éraillées et puissantes du rock, qui s'est éteinte par, on le sait, par voie de communiqué. Je dis « on », et je suis la personne qui parle. C'est dans le Journal de Montréal que j'ai lu l'article en premier. C'est un héritage musical qui est absolument un monumental, Bonnie Tyler. Si je vous dis son nom, c'est automatique. Hein? T'sais, notre cerveau se branche tout de suite sur les années 80 et sur les refrains légendaires. T'sais, Bonnie, c'est évidemment la voix derrière l'immense classique Total Eclipse of the Heart. C'est une balade dramatique et puissante qui a fait chanter la planète entière. C'était fou pareil. Hein? C'était vraiment, vraiment fou. Moi, j'ai tout aimé de cette chanteuse mémorable. En tout cas, elle va nous manquer. Là, c'est une balade dramatique et puissante qui a fait chanter d'innombrables personnes, entièrement d'innombrables personnes. Puis on va pouvoir l'écouter tout à l'heure. Total Eclipse là, of the Heart, pour lui rendre quand même un hommage. Mais je voulais quand même souligner mes sincères condoléances à la famille. Restez là parce qu'on l'écoute dans l'heure de 7 heures.
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3: Bonjour, ici Michel Scarpino. Voici le bilan de l'actualité. Les Innus de Pessamit sur la Côte-Nord iront aux urnes dimanche afin de dire s'ils endossent ou non l'entente conclue avec Hydro-Québec et le gouvernement qui pourrait régler une fois pour toutes les débats juridiques qui durent depuis des années et permettre le développement de projets énergétiques qui, eux, pourraient être réalisés sans contentieux. L'entente de nouvelles relations concernant le développement énergétique prévoit le versement de plus de 2,5 milliards sur 50 ans, ainsi que d'autres sommes à déterminer à la communauté de quelques 4 000 âmes. Le document de 42 pages prévoit cependant empêcher la communauté de faire appel aux tribunaux pour contester les projets énergétiques à venir et ouvre son territoire aux projets de la Société d'État, des éléments qui suscitent la controverse au sein de la communauté. Le CRTC a autorisé l'acquisition de Radio Classique de Québec par Arsenal Média. La transaction d'importance avait été annoncée en novembre sous réserve de l'approbation du CRTC. Le format musical classique de la station va changer. Selon le président d'Arsenal, Sylvain Chamberlain, le nouveau son de la station pourrait être orienté vers le country avec la bannière Hit Country.
4: Ça améliore la diversité de l'offre à Québec. Et ça permet aussi une meilleure découvrabilité pour les gens et tout ça. Vraisemblablement, ça en va en country, oui.
3: Selon M. Chamberlain, c'est fort probablement en septembre qu'on pourra entendre Arsenal à la fréquence 92.7 à Québec. Il s'agira d'une 26e station pour Arsenal Média. Et puis la chanteuse britannique Bonnie Tyler, qu'on a notamment connue avec son succès Total Eclipse of the Heart, est décédée à l'âge de 75 ans. Dans un communiqué publié sur le compte Facebook de la chanteuse, il est écrit que celle-ci est morte de manière inattendue dans un hôpital du Portugal des suites d'une maladie pour laquelle elle était soignée. On lui doit de nombreux succès qui ont fait le tour de la planète. Ça complète le bilan de l'actualité Arsenal Média. On vous souhaite une bonne journée à notre antenne.
5: La Coupe du monde de soccer où la table est maintenant mise pour des quarts de finale qui s'annoncent complètement, là, ça va être fou parce que là, l'Argentine a évité le piège de justesse en l'emportant par la marque serrée de 3-2 contre l'Égypte dans un, c'est un match complètement fou, là. De son côté, la Suisse a causé toute une surprise en éliminant la Colombie après un match nul de 0-0. Les Suisses ont finalement fermé les livres en l'emportant 4-3 lors des tirs de barrage. La France et l'Espagne avance elle aussi au prochain tour. Pour ce qui est du baseball majeur, excusez-moi, l'excellente performance des Blue Jays de Toronto qui ont offert une solide réplique sur la route. Après une défaite difficile, là, la formation canadienne s'est relevée avec brio en écrasant les Giants pour par la marque finale de 9-3. Ailleurs dans la ligue, il y a Tampa Bay qui a eu le dessus sur les Yankees de New York par le compte de 3-0. En terminant du côté de Londres, le tournoi Wimbledon bat son plein et nous offre des moments magiques, hein, parce que le joueur numéro 1 québécois a disputé un match absolument titanesque de plus de 5 heures face à la légende de la Serbie. Notre représentant s'est battu jusqu'au bout, mais a finalement subi une défaite crève-cœur en 5 manches serrées. Pendant ce temps-là, un jeune joueur britannique a créé l'impact du jour en battant un favori italien pour se tailler une place historique en demi-finale.
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Alors, jeudi, tout le monde, écoutez, on l'a appris, là, je le répète encore une fois, il y a la chanteuse britannique Bonnie Tyler qui est décédée. Ça, on était vraiment sous le choc, là, tu sais, j'ai envoyé ça à la gang de chez Arsenal Media, puis le monde était comme, ben voyons donc, on dirait c'est fou, là, hier c'était Marc Messier, là aujourd'hui c'est Bonnie Tyler, c'est vraiment la grosse nouvelle d'aujourd'hui, on va même écouter un de ses hits dans les prochaines secondes, mais beaucoup d'émotions, avec, écoute, elle avait tellement une super de belle voix, puis c'est ça que je trouve beau avec la musique, c'est que ça reste imprégné. Bonnie va toujours rester ici, elle va jouer à haut, puis on va l'aimer encore, mais c'est ça, toutes mes condoléances en même temps, là, à les personnes de son entourage, à sa famille, puis à ses amis également. Programmation. Bon, il y a un événement planétaire majeur qui s'est produit sur le web. Les premières images d'un monstre de la science-fiction viennent d'être dévoilées, et c'est notre Denis Villeneuve National qui est derrière ce projet époustouflant. On va plonger dans cet univers visuel incroyable dans les prochaines minutes. Puis également, faut pas manquer, vers 7h45, sortez vos téléphones et protégez vos données, parce que Lynn Boutillette s'emmène en studio pour notre chronique techno en remplacement de François Charron. Elle vient nous révéler des secrets bien, bien gardés sur nos appareils électroniques qu'on devrait savoir. Faut tout savoir là-dessus, tout savoir. Je l'ai dit et on l'écoute. À présent, le meilleur de la musique, Bonnie Tyler, Total Eclipse of the Heart, à haut.

0: Le meilleur de la musique, vous l'avez très bien choisi, c'est ici à O. Écoutez, si vous pensiez avoir tout vu hein, au cinéma avec les deux premiers volets de la saga Dune, attachez ben, votre tuque avec de la broche parce que notre Denis Villeneuve national s'apprête à nous faire exploser le cerveau une troisième fois. On l'attendait avec impatience, c'est une impatience monumentale. Et voilà que la toute première bande-annonce officielle de Dune 3 troisième partie vient de tomber sur le web et le mot est faible. C'est absolument époustouflant. Le réalisateur québécois nous replonge directement au cœur des sables de la grosse aventure pour ce qui s'annonce comme la conclusion magistrale de son chef-d'œuvre de science-fiction. Les images, la gang, sont d'une beauté à couper le souffle. La tension est palpable à chaque seconde et on sent vraiment que le destin de l'univers va se jouer dans une guerre mais total. Quand je te dis total, total. Je veux, mais tu sais, je vous en dis pas plus pour tout de suite. Je veux plutôt vous faire vivre l'ambiance que j'ai eue ce matin en écoutant la bande-annonce. On l'écoutera pas au grand complet, là, juste quelques petites secondes. Montez le volume, ça vaut vraiment la peine.
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0: Oh, tabarouette! Aïe, juste à entendre le grondement des fers de sable, toute la magie là-dedans, là, j'ai des frissons de la tête aux pieds. C'est fou de dire là, que c'est un petit gars de chez nous qui fait triper la planète entière et qui redéfinit complètement l'histoire du cinéma hollywoodien à couper de souffle. Écoute les images, là, allez voir la bande-annonce là, visuellement. La bande-annonce circule déjà partout en boucle ce matin et ça confirme une chose, l'attente va être interminable d'ici la sortie en salle. On reste dans cette énergie-là en même temps. Oui, parce que de la bonne énergie, quand je pense bonne énergie, je pense au meilleur de la musique avec Chabouzé, A Bar Song, pour vous accompagner dans ce jeudi festif où jeudi rime pas avec la paye, mais on a quand même eu notre paye aujourd'hui. Enfin, j'espère.

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2: Oh. À l'ère où on passe notre vie à swiper à gauche puis à droite là, sur des applications de rencontres comme Tinder, Bumble ou les autres, là, ça fait longtemps que je parlais là-dessus, là, pour essayer de dénicher l'amour, il y a des grands romantiques et des nostalgiques qui refusent catégoriquement de lâcher les vieilles traditions. Croyez-le ou non, là, la quête de l'âme sœur passe encore pour certains par les bonnes vieilles petites annonces imprimées à l'encre noire dans les pages du journal papier. Moi, je trouve ça fascinant. Il y a du monde qui vont encore trouver l'amour dans des petits trucs. Tu sais, mettons, là, on voyait ça là, avant le back in the day. Je pense même pas que j'étais vivant. Où, je recherche un homme, je recherche une femme dans des annonces dans les journaux et ça revient. Là. Quand on s'arrête pour lire ces annonces-là, il y a quelque chose de profondément touchant puis de vrai parce que loin des profils parfaits et des photos filtrées à l'extrême qu'on retrouve sur le web, les gens s'y décrivent avec une simplicité désarmante. On peut y lire des lignes toutes simples comme « J'espère trouver quelqu'un de gentil, de sérieux pour briser la solitude, partager les beaux moments de la vie. » Tu sais, pas de flafla, pas de mise en scène, juste de l'humain à l'état brut qui cherche une connexion sincère. Y en a-tu d'entre vous, je veux savoir, est-ce que vous avez déjà écrit dans les journaux votre grand-père ou peu importe pour dire « Hey, je recherche telle et une. » Puis si vous avez une histoire, vous avez vraiment trouvé l'amour en faisant cette publication-là dans les journaux, je veux le savoir. Est-ce que je l'ai dit que je voulais le savoir? 1-855-407-2346. Ce qui est fascinant là-dedans, c'est de voir à quel point cette méthode-là traverse le temps pour les gens qui utilisent encore le rituel d'ouvrir le journal le matin avec son café, de découper un petit carré de papier et de prendre le temps d'écrire une lettre ou de loger un appel. Ça a une valeur inestimable. Alors ce matin, je lance la question encore partout là. Vous, comment vous avez rencontré votre douce moitié? Est-ce que c'est le hasard d'une application, un coup de foudre à l'épicerie ou vous faites partie de ceux et celles qui ont osé les petites annonces ou les agences de rencontre à l'ancienne? Vous pouvez m'appeler 1-855-407-2346. Jeff Posé, ben oui! Sauve-moi, s'il te plaît, Jeff. Le meilleur de la musique. Ballon sonde à eau.

0: Imaginez la scène, vous êtes en plein vol, il y a des milliers de pieds dans les airs et soudainement, le pilote décide de se jeter dans le vide, vous laissant complètement seul aux commandes de l'appareil. C'est le scénario d'horreur absolu qui vient de se produire et l'histoire derrière ce geste est complètement surréelle. Qu'est-ce qui a bien pu pousser ce pilote-là à commettre l'impensable en plein air? Je vous raconte ça dans environ 5 minutes. Puis quand on sera de retour, le meilleur de la musique avec Yellow Card, Bedroom Poster, s'amène. Restez là.
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2: Bonjour, bon début de journée. Ici Claude Marquis. Voici vos actualités. Le CRTC a autorisé l'acquisition de Radio Classique de Québec par Arsenal Média. La transaction d'importance avait été annoncée en novembre dernier sous réserve de l'approbation du CRTC. Le format musical classique de la station, qui appartenait jusqu'alors à Grégory Charles, va changer. Selon le président d'Arsenal Média, Sylvain Chamberlain, le nouveau son de la station pourrait être orienté vers le country, avec la bannière « Hit Country ».
3: Ça améliore la diversité de l'offre à Québec et ça permet aussi une meilleure découvrabilité pour les gens et tout ça. Donc, vraisemblablement, ça va en country, oui.
2: Selon Sylvain Chamberlain, c'est fort probablement en septembre qu'on pourra entendre Arsenal à la fréquence 92.7 à Québec. L'Union des municipalités du Québec s'inquiète du nouveau règlement sur les pratiques agro-environnementales annoncé par Québec lundi. Selon l'organisme, ces nouvelles règles pourraient limiter la capacité des municipalités à intervenir pour protéger l'environnement en milieu agricole. L'UMQ estime qu'il s'agit d'un recul pour l'autonomie municipale et rappelle l'importance du rôle des villes dans la protection des milieux humides, des bandes riveraines, des boisés et de la qualité de l'eau. Et les MRC d'Arthabasca et de l'Érable tiendront les premiers états généraux de l'économie Arthabasca-Érable à l'automne prochain. Plus de 300 entrepreneurs, élus et représentants du milieu des affaires participeront à cette démarche qui vise à définir un plan d'action qui guidera le développement économique de la région pour les 10 prochaines années. C'est ce qui complète vos informations. 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
5: C'est nuageux pour aujourd'hui, Victo, avec 40% de probabilité d'averse. Il y a même un risque d'orage en après-midi. Ça n'a pas changé. Maximum de 24, ressenti 30. Donc, les températures vont être moins élevées de ce qu'on a pu voir hier et pu ressentir également hier. Et pour ce qui est de demain, vendredi, pour terminer la semaine, eh bien, ce sera encore des averses. Ça fait longtemps qu'on n'a pas eu de pluie. Donc, il faut quand même nourrir nos plantes. Donc, c'est des averses tout au long de la journée, maximum de 28. Sinon, en terminant en fin de semaine, on a une très belle fin de semaine. Rien que du beau temps. Rien que du beau soleil.

N'importe quel passager en plein vol, il y a des milliers de pieds d'altitude. Le pilote décide soudainement d'abandonner le cockpit et de sauter dans le vide, laissant son élève seul. Qu'est-ce qui a pu provoquer ce geste pure folie? Je vous raconte cette histoire terrifiante dans exactement 3 minutes, suite après le meilleur de la musique. Yellow Card, Bedroom Posters, à haut. Bon jeudi tout le monde et bienvenue dans vos 100 000 matins.

totalement hallucinante qui secoue le monde de l'aviation et qui donne des sueurs froides juste à y penser, juste à le lire ce matin. J'étais comme, ben voyons donc. Un pilote qui s'est littéralement jeté dans le vide en plein vol. Il a laissé son élève, un pilote qui était en formation absolument seul à bord pour gérer l'avion. Là, bien évidemment, la panique a poigné instantanément dans le cockpit. Heureusement, ben, l'élève a réussi à garder son sang-froid, à reprendre le contrôle de l'appareil et à le ramener au sol de peine et de misère. Mais là, les autorités y tentent maintenant de comprendre ce qui s'est passé dans la tête de ce pilote pour qu'il décide d'abandonner le cockpit et de sauter en parachute de façon, tu sais, mettre la vie de son étudiant en péril. Tu sais, il aurait pu juste dire, à partir de maintenant, c'est je te dis plus rien, vas-y, puis atterris. Puis là, il fait juste rien dire. Au pire, il est là pour le protéger. Là. S'il arrive, il fait une mauvaise manœuvre, puis tout ça, ben au moins, il va être là. Mais là, il s'est jeté de l'avion. Moi, j'en viens pas. J'en ris, mais je devrais même pas en rire, là. Pour mettre la vie de son étudiant en péril, je trouve ça fou, là. Il y a une enquête criminelle qui est déjà ouverte pour faire la lumière sur cet événement qui est, encore une fois, là, complètement fou, là. Mais bref, si vous avez peur de prendre l'avion, c'est pas le genre d'histoire qu'on veut entendre avant d'embarquer. T'imagines? Mettons, là, tu prends un vol pour aller dans le sud, puis là, juste de même, le capitaine, il dit, bah, OK, parfait, le copilote, il va être bon pour vous ramener à Cayo Coco. Let's go, 1, 2, 3, fly! Il part. Hey, je peux te garantir qu'il y a des sueurs froides, là. Mais en tout cas, on reprend nos esprits, on respire un grand coup, on n'était pas dans cet avion-là, ça va pas arriver, on retrouve le contrôle de notre matin en musique avec le meilleur de la musique, 24K Golden Mood, dans le meilleur de la musique ici à Vaux 100 000 matin, c'est avec Oli Bombardier pour cette semaine.

Là, mesdames, messieurs, on va se parler franchement. Dans le blanc des yeux, là, est-ce que vous savez à la minute près où se trouve votre douce moitié en ce moment? Ça, maintenant, je vous dis ça, là. Elle se trouve où, là? Tu sais, de mémoire. Avec les téléphones intelligents, là, c'est devenu d'une simplicité désarmante de suivre les déplacements de tout le monde. Une petite application comme Find Me, le partage de position sur Google Maps ou même sur Snapchat, et hop, là, ben, vous voyez la petite pastille de votre partenaire bouger en temps réel sur la carte. Et ça part souvent d'une bonne intention. Tu sais, on veut s'assurer que... Puis tu sais, je dis partenaire, mais tu sais, ça peut être également vos enfants. Là, on veut s'assurer que l'autre est ben allé travailler ou savoir s'il est encore pogné dans le trafic, dans la métropolitaine, hein, parce qu'au mois de juillet, ça va se corser un peu. Mais selon les experts, géolocaliser, un mot que j'adore, son partenaire amoureux, c'est le parfait exemple d'une fausse bonne idée qui pourrait s'avérer toxique pour votre couple. Moi, j'embarque pas dans votre couple, moi je lis selon les experts. Là, vous allez en décider par la suite, mais tu sais, au début, on se dit que c'est pratique, que ça rassure et que ça évite d'envoyer le fameux texto « T'es où, là? J'arrive dans 5 minutes, bébé, j'arrive dans 5 minutes. » Sauf que les psychologues, eux autres, ils tirent la sonnette d'alarme parce que cette habitude-là crée un faux sentiment de sécurité et sans qu'on s'en rende compte, elle vient gruger la base même d'une relation saine, c'est-à-dire la confiance mutuelle. Est-ce que tu fais confiance à ton partenaire? Si oui, pourquoi t'as besoin de savoir y est où? Mais tu sais, là, il existe encore là, une étude, je sais pas, là, tu sais, est-ce qu'il faut que tu saches exactement y est où pour... il arrive dans 5 minutes, faut que je déplace mon auto. Tu sais, le piège, là, c'est que ça peut rapidement basculer dans le contrôle ou dans l'anxiété. Qu'est-ce qui se passe si la pastille de votre chum ou de votre blonde arrête de bouger pendant une heure dans un endroit inconnu ou si le signal GPS bug et il se situe au mauvais endroit, au mauvais coin de rue? C'est là que le petit hamster commence à rouler à 100 000 à l'heure dans votre tête et que les scénarios les plus fous s'installent. Au lieu de solidifier le couple, là, le suivi en temps réel devient une source de stress permanente. Comment ça, il est allé là? Il était pas supposé d'aller là. T'sais, c'est ça. Mais t'sais, qu'est-ce qui se passe dans votre couple? Reste dans votre couple. Mais je veux quand même savoir, est-ce que vous suivez votre chum? Est-ce que vous suivez votre blonde? Et même à l'inverse, est-ce que vous suivez vos enfants par une application de géolocalisation? Yes. Je l'ai eu. Vous pouvez me texter au 1-855-407-2346. Le meilleur de la musique, c'est avec Blink. Ah, oh, ça, c'est tellement bon, le What's My Age Again, dans le meilleur de la musique. Ah, oh.

0: Pourquoi il est déconseillé de mettre son téléphone dans le riz s'il tombe à l'eau? Comment utiliser le traducteur Google Traduction sans Internet? Comment mieux dormir grâce à son téléphone intelligent? Comment activer le mode de sommeil? Toutes ces grandes questions sans réponse. Mais c'est pas vrai. On va avoir des réponses dans la chronique techno vers 7h45 avec Lynn. Lynn qui remplace François Charron. Donc, on va la recevoir tout à l'heure. Restez là. Ça s'en vient dans genre 5-6 minutes.
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0: François Charron qui est absent, mais qui est, ben, on donne le relais directement à une experte dans l'âme, Lynn Boutiette. Bien le bonjour.
1: Bonjour, très content d'être là avec toi, Olivier, aujourd'hui.
0: Ben, écoute, tu vas nous emmener du bonheur parce que moi, là, il m'arrive souvent, surtout l'hiver, là, d'échapper mon téléphone dans la neige. Puis moi, la première solution qui me vient à l'esprit, c'est il faut que je mette ça dans du riz, là. Mais là, tu me titillais en me disant qu'il ne faut pas mettre son téléphone dans le riz.
1: Ben exactement. En fait, t'es pas tout seul, hein. Moi, je veux pas que tu penses que t'es fou, là. On est à peu près, c'est le premier réflexe d'à peu près tout le monde de mettre ça dans le riz. Mais il faut comprendre que le riz, là, c'est pas une place qui est stérile, là. Quand on plonge un téléphone,

0: comme tu disais, ou dans la piscine, c'est terminé. Le téléphone était mort. Mais maintenant, il y a certaines certifications sur nos téléphones pour nous indiquer la résistance à la poussière et à l'eau. Si on prend un exemple, un téléphone qui serait certifié IP67, ça veut dire environ que tu peux aller pendant une heure dans une profondeur de 1 mètre dans une pendant 30 minutes. Mais okay. Là, je suis en train de vous dire, là, Lynn, depuis que tu dis ça à la radio, je fais maintenant mes longueurs avec mon téléphone dans mes poches. C'est pas ça, là. Ça marche pas, là. C'est pas ça que je vous dis. Ce qu'il faut savoir surtout, c'est que c'est une permis. En fait, c'est que ça nous donne une meilleure chance de survie à nos téléphones. Fait que ce qu'il faut faire, quand on échappe notre téléphone dans l'eau, premièrement, on va le récupérer. Sauf si c'est dans un lac, là. Des fois, faut l'abandonner. Ouais. Mais si on le récupère, après ça, surtout, ne le branchez pas tout de suite. On l'éteint. Ça, c'est le premier réflexe. On éteint notre téléphone et on le branche pas tout de suite. Parce qu'on s'entend, électricité plus de l'eau égale cheveux frisés et mon lentement, on veut pas ça. Fait que là, ce qu'on fait, on le laisse sécher. Puis c'est ça, des fois, qui est long. Parce qu'on veut savoir s'il survit notre pauvre téléphone. Mm-hmm. Laissez-le sécher. On parle que ça peut prendre jusqu'à 24 heures pour sécher. Le port peut avoir l'air sèche, mais à l'intérieur, il peut rester de l'eau. Soyez patient surtout. Et le mythe du riz, là, laissez ça là, pour les histoires qu'on se raconte autour d'un feu, là, c'est rien qu'un mythe. On laisse faire ça.
1: Vous préparez-le comme toute personne normale. Là. Faites du
0: exact,
1: bon riz. Là,
0: exact. Pour du riz puis de l'eau, un risotto peut-être, ouais. Mais bon, on arrête ça là.
1: Puis utilisez pas votre riz là, après avoir mis votre téléphone là-dedans.
0: Non, c'est, non, quand même
1: c'est,
0: pas. Là.
1: C'est déconseillé. Écoute, l'intelligence artificielle prend de plus en plus d'ampleur, Lynn. Et il y a Muse, ben il y a Instagram là, qui... ben, Meta, excuse-moi, là, qui a sorti comme Meta Muse, qui utilise un outil d'intelligence artificielle qui est capable de créer des images en tout genre. Mais il y a un problème là-dedans, c'est que nos images, ils sont utilisées sur Instagram.
0: Ben en fait c'est ça qui arrive, c'est qu'on s'y connaît là maintenant, là. On les voit là, les applications qui nous permettent de modifier les images, on sait même les reconnaître de plus en plus. Mm-hmm. Mais là avec Muse Images, ce qui arrive là, c'est que quand on l'utilise dans Instagram, c'est qu'il y a une fonction qui nous permet d'utiliser les images de comptes qui sont publics. Donc tu peux imaginer, admettons toi Olivier là, tu t'es fait un beau petit feu de camp, gang d'amis là, puis il y a quelqu'un random là qui trouve que t'as l'air bien smart, puis là ben je vais aller m'ajouter moi, dans ta photo pendant ton feu de camp avec tes amis. Ce qui peut causer un paquet d'affaires bizarres mais d'utilisation de photos que tu ne veux pas. Ce qu'il faut savoir, c'est que bien sûr, on peut bloquer l'utilisation, mais il va falloir activer, en fait, éteindre cette fonction-là nous-mêmes. Mmh. Et là, bien évidemment, ce qu'ils font, mais très souvent, c'est que c'est un déploiement qui est progressif. Donc, l'option n'est pas nécessairement disponible pour tout le monde. Ce qu'on a fait sur françoischarron.com, on vous a expliqué vraiment quoi aller vérifier dans votre Instagram pour être sûr de bloquer cette possibilité-là que n'importe qui puisse utiliser vos photos pour publier ce qu'ils veulent. Tu sais, on s'entend, publier une photo, on s'en doute, là, ça se peut que ça soit liké, partagé, commenté, ça, on sait. Ouais. Sauf que là, que ça serve pour créer des nouvelles versions de nous dans des nouvelles réalités fictives, là, c'est un peu beaucoup. Là. Fait que protégeons-nous là-dessus.
1: Ah ouais, tellement. Puis ça peut tellement aller plus loin que ça, là. C'est fou, là. On est genre dans un cyclone d'intelligence artificielle, puis on a de la misère à sortir de là. Mais comme tu l'as dit, Lynn, je rappelle Lynn Boutiette qui travaille chez pour François Charron. Écoute, tous les articles là, que tu nous parles, il y en a une couple, là, comme les adaptateurs et convertisseurs de voyage, là, comment faire le bon choix. Tous ces articles se retrouvent directement sur françoischarron.com. Puis écoute, oui. Vous faites des recherches.
0: Mais allez voir sérieusement.
1: Mais oui.
0: Oui, on parle de tout. Là. On a un paquet de trucs. Là, puis justement, savoir quoi prendre, quoi acheter avant de partir en voyage pour être sûr que votre séchoir il vous explose pas au visage. Là. On vous explique tout ça. Là. C'est très clair. Là. On veut que vous soyez frisé, mais volontairement. Là. On fait attention.
1: Je pense à ma grand-mère, moi, qui a amené un sac de riz, elle. Si son téléphone il tombait dans l'eau, là, elle mettait ça dans un petit sac. Elle était prévoyante.
0: Elle serait bien découragée.
1: Elle serait découragée. Lynn Boutiette de chez François Charron, un grand merci à toi. Je te souhaite un très bel été. Puis mettez pas votre téléphone dans du riz, s'il vous plaît.
0: On en mange, ça sauve pas votre téléphone.
1: Exactement. Je te remercie.
0: Fais attention à toi, Olivier. À bientôt.
1: T'es fine. Bye bye. À bientôt. On poursuit avec le meilleur de la musique, Gabriel Fredette. Le bon choix à eau.
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1: Si vous en avez ras-le-bol de vous faire dévorer tout vivant par les maringouins, les moustiques, les mouches à marde dans votre cour, la solution miracle se trouve peut-être dans une plante bien connue qui fait capoter nos animaux de compagnie. Quel est cet ingrédient secret et 100% naturel qui va sauver vos soirées d'été? Je vous dévoile le scoop un peu d'environ 6 minutes. Oui, 6 minutes top chrono. Restez là, puis lorsqu'on va revenir tout à l'heure en musique, on va pouvoir entendre Talk au meilleur de la musique avec Time Machine.
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10: Découvre Splash, la nouvelle création de Flip Fabric, présentée directement dans la fontaine du Quai Paquette à Lévis, où une famille colorée transforme chaque représentation en un terrain de jeu rempli d'acrobaties, de chaos organisé et d'humour. Envie de goûter des vins bio d'ici? 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Prolonge l'expérience en dormant dans une tente prospecteur au cœur des vignes. C'est vraiment une super belle activité à faire en amoureux. 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
4: Bonjour, ici Michel Scarpino. Voici le bilan de l'actualité. Les Innus de Pessamit sur la Côte-Nord iront aux urnes dimanche afin de dire s'ils endossent ou non l'entente conclue avec Hydro-Québec et le gouvernement qui pourrait régler une fois pour toutes les débats juridiques qui durent depuis des années et permettre le développement de projets énergétiques qui, eux, pourraient être réalisés sans contentieux. L'entente de nouvelles relations concernant le développement énergétique prévoit le versement de plus de 2,5 milliards sur 50 ans, ainsi que d'autres sommes à déterminer à la communauté de quelques 4 000 âmes. Le document de 42 pages prévoit cependant empêcher la communauté de faire appel aux tribunaux pour contester les projets énergétiques à venir et ouvre son territoire aux projets de la société d'État, des éléments qui suscitent la controverse au sein de la communauté. Le CRTC a autorisé l'acquisition de Radio Classique de Québec par Arsenal Media. La transaction d'importance avait été annoncée en novembre sous réserve de l'approbation du CRTC. Le format musical classique de la station va changer. Selon le président d'Arsenal, Sylvain Chamberlain, le nouveau son de la station pourrait être orienté vers le country avec la bannière Hit Country.
5: Ça améliore la diversité de l'offre à Québec. Et ça permet aussi une meilleure découvrabilité pour les gens et tout ça. Vraisemblablement, ça en va country, oui.
4: Selon M. Chamberlain, c'est fort probablement en septembre qu'on pourra entendre Arsenal à la fréquence 92.7 à Québec. Il s'agira d'une 26e station pour Arsenal Media. Et puis la chanteuse britannique Bonnie Tyler, qu'on a notamment connue avec son succès Total Eclipse of the Heart, est décédée à l'âge de 75 ans. Dans un communiqué publié sur le compte Facebook de la chanteuse, il est écrit que celle-ci est morte de manière inattendue dans un hôpital du Portugal des suites d'une maladie pour laquelle elle était soignée. On lui doit de nombreux succès qui ont fait le tour de la planète. Ça complète le bilan de l'actualité Arsenal Media. On vous souhaite une bonne journée à notre antenne.
6: On commence avec la Coupe du monde de soccer où la table était est maintenant mise pour les quarts de finale. L'Argentine a évité le piège de justesse en l'emportant par la marque serrée de 3-2 contre l'Égypte dans un match qui était complètement fou là, c'était digne. En tout cas, de son côté, la Suisse a causé toute une surprise en éliminant la Colombie après un match nul de 0-0. Les Suisses ont finalement fermé les livres en l'emportant 4-3 lors des tirs de barrage. Et la France et l'Espagne avancent elles aussi au prochain tour. Pour ce qui est du baseball majeur, l'excellente performance des Blue Jays de Toronto qui ont offert une solide réplique sur la route après une défaite difficile. La formation canadienne s'est révélée avec brio en écrasant les Giants par la marque finale de 9-3. Ailleurs dans la Ligue, Tampa Bay qui a eu le dessus sur les Yankees de New York par le compte de 3-0. Du côté de Londres, le tournoi Wimbledon bat son plein et nous offre des moments assez magiques. C'était fou parce que le joueur number one au Québec a disputé un match absolument titanesque là, de plus de 5 heures face à la légende de la Serbie. Et notre représentant s'est battu, là, pour vrai. Il s'est battu jusqu'au bout, mais il a finalement subi une défaite crève-cœur en 5 manches serrées. Puis pendant ce temps, c'est un jeune Britannique qui a créé l'impact du jour en battant un favori italien pour se tailler une place historique en demi-finale.
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Hey, déjà la dernière heure, c'est le début de notre toute dernière heure ensemble dans vos 100 000 matins. Oli Bombardier qui vous accompagne. Et je veux que vous vous installez confortablement parce que j'ai tout un menu là pour terminer la matinée en beauté. On va passer par toutes les gammes d'émotions. Vraiment, là, dans les prochaines minutes, d'un côté, ben je vous donne un truc de pro totalement insolite pour sauver vos soirées d'été. C'est une plante qui est bien, bien connue, qui fait capoter nos animaux de compagnie, mais qui s'avère être une arme secrète et redoutable contre les moustiques. Puis on sait à quel point on les haït, les moustiques. Mais avant, on va s'arrêter pour un grand moment de solidarité et d'amour pur. On va raconter l'histoire. Je vais vous raconter l'histoire d'un père qui a été courageux, là, qui a décidé de rouvrir la crèmerie de sa fille décédée tragiquement à l'âge de 20 ans, seulement 20 ans pour honorer sa mémoire. C'est l'histoire de résilience, la gang, la plus touchante que j'ai lue cet été. Ça me fait chaud au cœur. J'ai vraiment hâte de vous raconter ça. Tout de suite, après Talk, Time Machine au meilleur de la musique. À haut!

Quelle belle chanson. Moi, j'aime ça quand il vient au Québec dans les festivités. Écoutez, il y a des histoires par chez nous qui nous donnent, ben, qui nous rentrent dedans solidement, mais qui nous rappellent aussi la force incroyable de l'amour humain. Et j'ai lu ça dans un article du Journal de Montréal. On va s'arrêter dans les pages, là, comme je le disais, du Journal de Montréal pour saluer un geste d'une résilience absolue, celui d'un père endeuillé qui a pris la décision courageuse de rouvrir la crèmerie de sa fille qui est décédée tragiquement à l'âge de 20 ans à peine. La jeune, elle s'appelle Megan, s'était lancée en affaires là avec toute la passion, le sourire, l'énergie du monde en ouvrant sa propre petite crèmerie qui était son grand rêve là. Elle a dit à son père, moi là, mon rêve c'est d'ouvrir une crèmerie. Malheureusement, ben tu sais, la vie l'a fauché beaucoup trop tôt. Devant ce drame terrible, son père aurait pu, il aurait pu baisser les bras, hein, laisser les portes de l'entreprise de sa fille là ben fermées. Mais lui, au lieu de baisser les bras, il a choisi de transformer sa peine immense en un homme vivant. Il a retroussé ses manches, il a rouvert les machines à crèmerie, à crème glacée. Il a accueilli les gens pour faire briller la mémoire de sa fille à travers les cornets et les sourires de la communauté. C'est tellement beau. C'est une preuve, là, pour vrai. Je trouve que c'est tellement magnifique que même dans les moments les plus sombres, on peut choisir de faire vivre les rêves de ceux qu'on aime et surtout de nos parents. Hey, perdre un enfant, c'est pas rien, là. C'est vraiment pas rien. Ma mère, elle a malheureusement perdu un enfant et ça l'a pris des années avant de s'en remettre. Et voir des gens comme cet homme-là, parce que, tu sais, on vit pas un deuil tous de la même manière. Je tiens à rappeler ça. Mais que ce gars-là, que ce papa-là ait eu le courage de rouvrir la crèmerie, ça, le beau projet, là, de Megan, là, c'est vraiment fou. Ça va continuer de vivre grâce au courage de son père. Fait que moi, j'envoie mes pensées les plus douces et toute mon admiration à ce papa-là extraordinaire et à ses proches également. Vous êtes une véritable inspiration pour tout le Québec ce matin. Moi, je vous embrasse. On est de retour avec le meilleur de la musique. Fun, Some Nights.

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2: Oh. On est en plein cœur du mois de juillet, le soleil est au rendez-vous, mais faut dire qu'on partage nos terrasses avec des voisins particulièrement gossants, OK? Vraiment gossants ces temps-ci, et moi je les nomme les mots jean-marde, là, c'est les maudits moustiques. Et si vous êtes tanné de vous vider une canne de chasse moustique là, qui pue sur le corps à chaque fois que vous mettez le nez dehors, ben ouvrez grand vos oreilles parce que il y a une étude scientifique qui vient de confirmer une astuce totalement insolite. Puis ça, j'aime ça, les astuces insolites. Pourquoi je vous en parle ce matin? L'herbe à chat. Oui, l'herbe à chat ne fait pas juste rendre nos petits félins, ne fait pas juste rendre ton chat complètement fou. L'herbe à chat est aussi un répulsif très efficace, redoutable même contre les maringouins. C'est vraiment... C'est une substance qui est chimique, bien naturelle, connue dans l'herbe à chat qui fait tout le travail là. Pour petit minou, ce composé là agit comme une sorte de phéromone magique. On va dire ça de même, qui le pousse à se rouler à terre. Tu sais, on le sait là, quand tu donnes de l'herbe à chat à ton chat là, t'es comme ben voyons, ça va, il fait une crise cardiaque. Non, il gambade lui là, il est sur un nuage, il saute dans le salon partout, il aime ça. Mais pour les moustiques, c'est tout le contraire. C'est un signal d'alarme absolu. L'odeur déclenche chez eux un système de rejet très puissant. Il y a même des chercheurs qui ont même démontré que cette molécule-là repousse les insectes de façon encore plus efficace que la plupart des produits chimiques vendus en pharmacie. Comment on utilise ça dans notre cours? Ben c'est simple. Vous pouvez planter de l'herbe à chat directement dans vos plates-bandes autour du patio, ou en mettre dans des petits pots sur la table extérieure. En plus d'être une plante qui est super facile à faire pousser, là, qui demande presque pas d'entretien, ben vous allez créer une véritable barrière naturelle anti-maringouin. Et le seul petit effet secondaire, c'est que vous risquez de devenir un humain préféré. Hein? L'humain préféré de tous les chats du voisinage. Parce que quand j'ai lu cet article-là, parce que vous pouvez aller lire l'article qui est sur TVA Nouvelles, là, mais quand j'ai lu ça, j'ai dit, ouais, mais là, si on plante ça, genre, partout dans la maison, ça va être dawa, là. Ça va être tout que party de chat qui va être dans le voisinage, là. Donc, ils vont venir squatter votre gazon pour planer un brin. Mais, tu sais, honnêtement, entre une gang de petits chats cute, là, puis une nuée de moustiques qui veulent ton sang puis ta mort, là, le choix, pour moi, OK, en tout cas, pour moi, il est pas très difficile à faire, là. Je choisis l'herbe à chat. Puis au pire, j'en prends un, le chat, je le caresse, je donne des petits biscuits. Alors, si, admettons, ce soir, là, on laisse tomber les chandelles à la citronnelle, puis si vous trouvez là, que ça fonctionne mieux, ben allez-y. Mais quand même, on l'essaye. On passe au plan B, oui, puis on plante de l'herbe à chat un peu partout aux alentours de notre maison. Moi, je dis, let's go pour la science. On le fait pour la science. On le fait. Let's go, on le fait. Qui qu'on le fait aussi, ben qu'est-ce qu'on va faire dans les prochaines minutes? On va jouer le meilleur de la musique avec Roxane Muneau. Je suis pas stressé. Ça paraît-tu? Je suis pas stressé à haut.

0: Vous écoutez toujours le meilleur de la musique à eau. On l'a tous déjà vécu. Vous êtes en plein milieu d'une phrase et soudainement, un gros trou noir. Tu sais, moi, ça m'arrive souvent là, quand je parle parce que des fois, tu sais, je veux tellement trop dire des affaires que je me dis, hey, qu'est-ce que je voulais dire déjà? Puis là, tu perds le mot, t'es comme, c'est quoi? Attends une minute, là, je réfléchis. Est-ce que c'est de la fatigue? Est-ce que c'est un signe de vieillissement précoce? La science vient enfin de trancher et la réponse va vous rassurer solide. Je vous dévoile ça dans exactement 5 minutes. Et quand on sera de retour, la toune des grands bazous Guns N' Roses, Paradise City qui s'amène. Restez là.
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11: Bonjour, bon début de journée. Ici Claude Marquis. Voici vos actualités. Le CRTC a autorisé l'acquisition de Radio Classique de Québec par Arsenal Média. La transaction d'importance avait été annoncée en novembre dernier sous réserve de l'approbation du CRTC. Le format musical classique de la station, qui appartenait jusqu'alors à Grégory Charles, va changer. Selon le président d'Arsenal Média, Sylvain Chamberlain, le nouveau son de la station pourrait être orienté vers le country avec la bannière « Hit Country ».
12: Ça améliore la diversité de l'offre à Québec et ça permet aussi une meilleure découvrabilité pour les gens et tout ça. Donc, vraisemblablement, ça va country, oui.
11: Selon Sylvain Chamberlain, c'est fort probablement en septembre qu'on pourra entendre Arsenal à la fréquence 92.7 à Québec. L'Union des municipalités du Québec s'inquiète du nouveau règlement sur les pratiques agro-environnementales annoncé par Québec lundi. Selon l'organisme, ces nouvelles règles pourraient limiter la capacité des municipalités à intervenir pour protéger l'environnement en milieu agricole. L'UMQ estime qu'il s'agit d'un recul pour l'autonomie municipale et rappelle l'importance du rôle des villes dans la protection des milieux humides, des bandes riveraines, des boisés et de la qualité de l'eau. et les MRC d'Arthabasca et de l'Érable tiendront les premiers états généraux de l'économie Arthabasca-Érable à l'automne prochain. Plus de 300 entrepreneurs, élus et représentants du milieu des affaires participeront à cette démarche qui vise à définir un plan d'action qui guidera le développement économique de la région pour les 10 prochaines années. C'est ce qui complète vos informations. 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
14: C'est toujours nuageux pour aujourd'hui sur l'Environnement Canada avec 40% de probabilité d'averse. Il y a même un risque d'orage en après-midi. Maximum de 24, ressenti 30. Et comme je le répète, je l'ai dit aujourd'hui, là, mais c'est moins pire de ce qu'on a vécu hier. Là. Donc, on va pouvoir profiter de pas dégoûter du nez et du front. Sinon, pour ce soir et cette nuit, ça reste nuageux. Il y a encore des averses et même un risque d'orage un peu plus tard en soirée. C'est un minimum de 18. Et vendredi, demain, encore des averses.
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14: Oh. Eh bien, c'est quoi le grand hit des grands bazous que je vous invite à aller écouter les boys, les plus grands classiques du rock d'ici et d'ailleurs, dès midi à ne pas manquer à O. Mais là, on s'en va avec du bon rock. Guns N' Roses, Paradise City, dans le meilleur de la musique à O. Ça va être le fun!
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2: On va faire un petit test de groupe ce matin en direct à la radio. Est-ce que ça vous est déjà arrivé pas plus tard là que cette semaine de bloquer, OK, en plein milieu d'une conversation. Là, t'es bloqué, tu cherches un mot, tu cherches ta phrase. Pas capable. Vous êtes en train de raconter, admettons, une anecdote super croustillante, puis là, tu dis, aïe, aïe, aïe, tout d'un coup, là, il est arrivé ça, puis là, voyons, c'est quoi déjà? C'est quoi? Le gros trou noir. Le gros trou noir, vous cherchez le nom d'un acteur, le nom d'un outil ou de ce maudit resto que vous avez mangé samedi soir, peu importe. Vous gesticulez, vous répétez, mais semble que je l'ai sous le bout de la langue, mais il y a rien qui sort. Ok, si vous vivez ça régulièrement, rassurez-vous, il y a une étude fascinante qui a été publiée dans Science et Vie qui vient de démontrer que c'est tout à fait normal d'oublier ce qu'on veut dire et que votre cerveau n'est pas du tout en train de perdre le bord. Là. Vous êtes pas bizarre. Là. Ça fait partie de la science. Là, ça fait partie de chaque humain. Les scientifiques appellent ça très officiellement le phénomène du bout de la langue. Et c'est en fait un petit bug là de réseau temporel dans votre petit coco, dans votre tête là, pour faire simple, OK? Notre cerveau gère le langage avec deux boîtes de rangement de disquettes, OK? Un qui contient la définition et le sens des mots, puis un autre qui s'occupe de leur prononciation et leurs syllabes. Quand vous perdez vos mots là, c'est simplement que la connexion entre les deux boîtes c'est coupé pendant une fraction de seconde. Puis là, ton cerveau, c'est exactement ce que... Ben, tu sais, c'est exactement ce que vous, ce que tu voulais dire. Il voit l'objet là, dans ta tête. Là, il dit, oui, je... Mais ça, je le sais, là. Il fait des gazpachos tellement le fun, là. Tu sais, j'ai fait ça en fin de semaine. C'était bon. Il a temporairement égaré le chemin pour aller chercher les sons qui forment le mot, là. Tu sais, mettons, tu veux trouver éléphant. Bien, il va faire, tu sais, voyons, là, c'est gros, là. Ça a une trompette. Ça fait... T'sais, c'est ça, t'essayes de mimer, mais tu trouves plus c'est quoi le mot. Le chemin des deux boîtes ne se fait plus. Et le plus beau là-dedans, c'est que ce n'est pas du tout un signe de vieillissement. Ma mère, elle me disait souvent ça, là. T'sais, elle dit, ah, t'oublies tes mots, ah, tu vieillis trop vite, mon grand, tu vieillis trop vite. Ben là, maman, je sais en plus qu'elle est à l'écoute, maman, t'as tort. Je sais que papa, il te le dit pas souvent que t'as tort, mais effectivement, là, en ce moment, t'as tort. Un manque de vocabulaire. T'sais, au contraire, plus vous accumulez des connaissances et des mots avec les années, plus votre diction interne devient volumineux, donc plus le trafic est lourd dans vos neurones. C'est donc normal que le système pogne un petit nœud de temps en temps. Puis les experts précisent que la fatigue, le stress ou le fait de vouloir parler trop vite classe, ben tu sais, c'est un classique là, pour moi ce matin, ça accentue le phénomène. C'est la meilleure chose à faire là, quand ça arrive, là, arrêtez de vous acharner. Plus vous forcez, plus vous bloquez le chemin d'accès. Donc, pensez à autre chose. Parlez d'un autre sujet. Le mot mystère là, va réapparaître tout seul, comme un grand, là, dans une formule magique dans les petites minutes là, qui vont suivre. Là. Mais vous êtes normal. Vous êtes normal. Un groupe qui est normal, pas qu'à peu près de ce temps-ci, c'est classe moyenne avec Orange Le Sang dans le meilleur de la musique. Je suis en vacances à Haut. Ben moi, je suis pas en vacances. Fred, lui, oui, il est en vacances. Bonjour!
3: Je suis en vacances, puis je fais ce que je veux.

0: Effectivement, on est en vacances. Il y en a qui sont en vacances, ma gang de chanceux. Dans les prochaines minutes, là, qu'est-ce qui se passe dans votre région? Je le disais même hier, là, parce que là, avec les activités qui s'amènent l'été, les festivités, qu'est-ce qu'on veut faire? Y a-t-il des trucs qui sont gratuits, un peu plus payants? Je veux me payer la traite. Eh bien, on va vous donner, là, je vais vous donner les détails dans les prochaines minutes. Restez là parce que le meilleur de la musique, bien évidemment, c'est à haut.
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4: 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Dans les prochaines minutes, on parle d'un élan de générosité majeure pour le sport chez nous. Il y a un tournoi de hockey hyper populaire de la région qui s'associe officiellement à la 62e finale des Jeux du Québec de Victoriaville, qui est prévue en passant en 2028 avec un appui financier qui va faire une immense différence pour nos jeunes athlètes. Je vous raconte toute l'histoire et les coulisses de ce partenariat historique d'ici quelques minutes, suite après le meilleur de la musique. Summer, Back to Friends, à O.

Quand la passion du sport rencontre la beauté de nos hivers, ben de grandes choses se produisent. Notre journaliste Claude Marquis nous a partagé une super nouvelle hier sur monvicto.com. Le tournoi inter-entreprise de hockey unit officiellement ses forces à celle de la 62e finale des Jeux du Québec qui fera vibrer vraiment le Victoriaville en 2028. C'est un engagement du cœur.

0: de 50 000 $ sur 3 ans pour soutenir nos jeunes athlètes. Et pour l'organisateur qui est Luc Fortier, ben c'est un partenariat qui coulait de source, là. C'était naturel. Depuis qu'il a repris le flambeau en 2017, ben l'ADN du tournoi est resté le même. Rassembler les gens de la région à l'extérieur de l'usine ou du bureau, jouer pour le plaisir et redonner chaque dollar de profit à la communauté sportive. S'associer aux Jeux du Québec, c'était la suite logique pour encourager la relève à se dépasser au grand air. Et la magie opère vraiment, là, parce que l'événement ne cesse de prendre de l'ampleur. Jason Sigouin là, qui soulignait que le tournoi est passé de 28 équipes à près de 70 aujourd'hui. C'est cette belle énergie collective, là, ça permet d'offrir un appui financier aussi grand. C'est beau. Là. C'est tellement valorisant, je trouve, pour les bénévoles et pour les joueurs qui savent que leur coup de patin ben, sert à faire grandir les rêves des adolescents d'ici. Et le plus beau là-dedans, je trouve, c'est qu'on prépare déjà le terrain. Hein? Tu sais, en mars dernier, le tournoi a testé le volet classique hivernal sur la magnifique glace réfrigérée du parc Terre des Jeunes. C'est un prélude magique, là, puisque la première fois de l'histoire des Jeux du Québec, il y a des matchs de hockey qui joueront à l'extérieur, entourés par la belle petite nature. Et il y a même co-président de la finale, Guy Dizilet, qui a confirmé que le test est réussi. C'est réussi et que ça augure magnifiquement bien pour 2028. Et pour tous les détails de l'article, là, complet de Claude Marquis, je vous invite à aller le lire sur le montvito.com.
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0: se reparle dès demain pour la toute dernière de la semaine. Par la suite, là, il y a Fred Côté là, qui va être de retour là, de vacances. Là. Il sera de retour dès lundi prochain, mais sinon, on va passer notre dernière journée ensemble là, dans vos 100 000 matins, dès 6 heures tapantes, à ne pas manquer, bien évidemment, avec le meilleur de la musique. Qu'est-ce qui s'en vient dans les prochaines minutes? Eh bien, notre belle Stéphanie Gagné. Puis, il y a de la très bonne musique. Le Morgan Wallen s'amène, Love Somebody, Gym Class Heroes. Ah, oh, ça aussi, Arpin Lépine avec Chance, les trois accords. Elle s'appelait Serge. Ça s'en vient dans les prochaines minutes. Puis sinon, ben, bonne journée. Puis on se voit demain pour vendredi, pour les vendredis de vos 100 000 matins.
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3: Jeudi est la semaine qui avance assez rondement. Stéphanie Gagné qui vous offre le meilleur de la musique à haut, partout au Québec, parce qu'on vous offre le plus grand réseau radio. On est de l'Abitibi-Témiscamingue jusqu'à la Côte-Nord, la Tuque avec le Haut-Saint-Maurice, l'Est du Québec, la Gaspésie, on est partout. Et c'est un grand bonheur d'être à vos côtés jusqu'à midi. Ce matin, on fait un suivi sur les funérailles de Marc Messier. Début du Festival d'été de Québec aujourd'hui, qui va attirer la plus grande foule et ajout d'artistes majeurs pour le show de la mi-temps, pour la finale de la Coupe du Monde. Sinon, en musique pour la prochaine heure, on a Harpin Lépine dans la programmation, Smashing Pumpkins, Miles Smith, et celui-là, je fais toujours des recherches pour avoir des petites nouveautés. Morgan Wallen, la seule chose que j'ai remarqué, c'est son majestueux pinch. C'est un petit peu moins mon genre. Voici Love Somebody à haut. 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

sait déjà qu'il y a Madonna et encore le groupe de K-pop BTS qui seront du show de la mi-temps pour la finale de la Coupe du Monde. Ça, c'est aussi gros que le Super Bowl parce que les yeux de la planète sont rivés sur ce moment. Mais là, il y a un ajout important qui est annoncé. Je vous en parle dans quelques minutes, mais aussi en musique. Groupe qui était connu pour son mélange de styles de rock, funk, heavy metal et de hip-hop. Voici Incubus pour le meilleur de la musique à haut.

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1: C'est un très bon coup. Et la FIFA a annoncé hier que la vedette canadienne de la pop, Justin Bieber, va se produire lors du tout premier spectacle de la mi-temps dans le cadre de la Coupe du Monde, rejoignant des têtes d'affiche comme Madonna, Shakira, BTS. C'est un show de courte durée, 11 minutes, va avoir lieu le 19 juillet prochain au stade New York, New Jersey. Et le metteur en scène, c'est le grand chef Chris Martin, le chanteur de Coldplay. Bieber qui rejoint aussi une brochette d'artistes qui comprend entre autres la vedette de l'afrobeat Burna Boy, parce que c'est mondial, hein, fait qu'il y a des artistes de partout sur la planète qui seront aussi à l'honneur, connus dans leur pays, mais une découverte pour nous. Alors, bien hâte de voir ça de plus près. C'est peut-être la seule affaire que je vais regarder dans le cadre de la Coupe du Monde. Ouais, je sais, je sais. TV Impala, Dracula, ça s'en vient à haut.
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Voici Salbarbe à haut.

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1: Est-ce que Marc Mesquier aura droit à des funérailles nationales? Encore trop tôt pour le dire. On a déjà précisé, avec entente avec la famille de M. Mesquier et le gouvernement du Québec, que le drapeau du Québec serait en berne sur la tour du Parlement lors des obsèques de Marc Mesquier. Mais les funérailles nationales et hommages nationaux sont organisés par le gouvernement pour honorer la mémoire de personnalités qui se sont illustrées dans la vie politique, culturelle, sociale du Québec. Il faut dire que Serge Fiori a eu droit à cet hommage, Carl Tremblay aussi, Jean-Pierre Ferland. Michel Côté, ami de Marc Messier, avait choisi de ne pas organiser de funérailles nationales pour lui en 2023. Jean Lapointe n'en avait pas eu non plus. Alors, on verra ce que la famille va décider et encore si, bien sûr, le tout aura lieu. Vous êtes à haut pour le meilleur de la musique. Alex Warren, ça s'en vient dans quelques minutes et aussi vos infos.

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2: Bonjour, ici Claude Marquis. Voici vos actualités. La Villa Versant du Lac à Saint-Ferdinand dans la MRC de l'Érable demande l'appui financier de Québec pour réaliser un projet d'agrandissement de 16 logements abordables destinés aux aînés. L'organisme souligne que la pénurie de logements est particulièrement préoccupante dans la MRC de l'Érable où le taux d'inoccupation n'est que de 0,4 %. 32 personnes attendent actuellement une place à la Villa. Le directeur général Régent Vézina estime qu'il est inacceptable que des aînés soient forcés de quitter leur communauté faute de logements adaptés. Selon lui, le projet est prêt à aller de l'avant et permettrait aussi de libérer jusqu'à 16 maisons sur le marché pour de nouvelles familles. Et le CRTC a autorisé l'acquisition de la station Radio Classique 92.7 de Québec par Arsenal Média. Le format musical classique de la station, qui appartenait jusqu'alors à Grégory Charles, va changer. Selon le président d'Arsenal Média, Sylvain Chamberlain, le nouveau son de la station pourrait être orienté dès septembre vers le country, avec la bannière Hit Country. C'est ce qui complète vos informations. 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

Il y a bien du monde qui mettent leur vie sur pause lorsqu'arrive le Festival d'été de Québec. Ben, ça débute aujourd'hui. Puis là, on est à spéculer à savoir qui va fouler les plaines. Quel artiste va attirer le plus de monde lors de cet événement? Quelques spéculations qu'on vous partage dans les prochaines minutes. Mais juste avant, on lui rend hommage en musique. Elle nous a quittés ce matin à l'âge de 75 ans. Voici Bonnie Tyler et son plus

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1: Dans le Journal du Québec, Journal de Montréal, ce matin, on pose la question à savoir qui de Michael Bublé, Gwen Stefani, Muse, Jelly Roll va attirer la plus grosse foule sur les plaines d'Abraham pour le Festival d'été de Québec qui prend son envol ce soir. Ben, le programmateur, Louis Bellavance, dit que c'est la météo qui va décider. Si on pogne une journée, une belle journée de soleil, on va se carrer, c'est certain. Comparativement à l'an dernier où Benson Boone et encore Shania Twain s'imposaient comme les favoris, cette année, on a vraiment été sur l'équilibre avec les 11 soirées de show qui pourraient attirer des foules surprenantes. Sinon, ben, y a Gwen Stefani quand même qui est dans les spéculations. C'est sa première fois à Québec, occasion rare d'entendre ses succès en solo et ceux de son groupe. Keisha aussi avec sa chanson TikTok qui pourrait avoir un certain succès. On verra, peut-être Limp Bizkit aussi et The Lumineers. On pourrait avoir de belles surprises, mais du moins la programmation est impressionnante encore une fois cette année. Bon Festival d'été de Québec à ceux et celles qui ont ça à leur horaire. Noah Kahan, The Great Divide. Ça s'en vient dans quelques minutes à haut.
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Vraiment une bonne idée, fallait le faire. Une toune sur Ricardo, ben c'est Scooter Gas qu'on vient de vous offrir à haut pour le meilleur de la musique. Qu'est-ce qui se passe chez nous ce soir, cette nuit, dans les prochains jours? On a quelques propositions à vous faire, mais juste avant, Jean Leloup pour le meilleur de la musique. Hein?

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7: Bonjour, ici Claude Marquis, voici vos actualités. La Villa Versant du Lac à Saint-Ferdinand dans la MRC de l'Érable demande l'appui financier de Québec pour réaliser un projet d'agrandissement de 16 logements abordables destinés aux aînés. L'organisme souligne que la pénurie de logements est particulièrement préoccupante dans la MRC de l'Érable, où le taux d'inoccupation n'est que de 0,4%. 32 personnes attendent actuellement une place à la villa. Le directeur général, Régent Vézina, estime qu'il est inacceptable que des aînés soient forcés de quitter leur communauté faute de logements adaptés. Selon lui, le projet est prêt à aller de l'avant et permettrait aussi de libérer jusqu'à 16 maisons sur le marché pour de nouvelles familles. Et le CRTC a autorisé l'acquisition de la station Radio Classique 92.7 de Québec par Arsenal Média. Le format musical classique de la station, qui appartenait jusqu'alors à Grégory Charles, va changer. Selon le président d'Arsenal Média, Sylvain Chamberlain, le nouveau son de la station pourrait être orienté dès septembre vers le country avec la bannière Hit Country. C'est ce qui complète vos informations. 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

0: encore et encore ces chansons aujourd'hui sur les ondes de haut parce qu'on veut souligner à notre façon le décès de Bonnie Tyler, une grande dame de la musique, voire rock, unique. Elle est décédée ce matin à l'âge de 75 ans. Des faits marquants de sa carrière que je vous présente dans quelques minutes. Mais juste avant, Ken Brown Marshmallow avec Miles On It à haut.
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0: Ce matin, très tôt, on a appris le décès de la chanteuse britannique Bonnie Tyler, décédée à l'âge de 75 ans après une opération d'urgence en mai dernier au Portugal, où elle avait une maison avec son conjoint, où elle passait beaucoup de temps là-bas. Elle avait eu une chirurgie aux intestins et ensuite, on l'avait placée dans un coma artificiel. On parlait que son état était grave, même si c'était stable, et il y a eu décès annoncé ce matin. Elle venait de sortir un nouveau simple, Only Love, et s'apprêtait à partir en tournée en Europe pendant plusieurs mois. Et sa ballade, Total Eclipse of the Heart, demeure l'une des chansons d'amour les plus célèbres. Début 2026, elle avait dépassé le milliard d'écoutes sur Spotify. Elle est née en 1951 au Pays de Galles. Son père travaillait dans une mine, sa mère s'occupait des 6 enfants. Elle a eu un début de carrière, autour des années 70, avec un homme qui l'a repéré dans un club, un chasseur de talent. Elle a subi une opération pour retirer des nodules sur ses cordes vocales. Et comme elle n'avait pas assez reposé sa voix, c'est ce qui a fait cette voix éraillée qui est devenue sa signature. Et elle avait une vie plutôt très simple. Elle disait, moi, je suis pas Mariah Carey, j'ai pas besoin de garde du corps, là. Elle a toujours considéré être une fille de la classe ouvrière. Et on va se souvenir de ses chansons et de sa carrière encore longtemps.
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Salutations à ceux et celles qui sont sur la route présentement, la route des vacances. Merci de choisir Eau. Puis vous pouvez nous suivre partout au Québec parce qu'on est partout avec le meilleur de la musique. Voici Louise Attaque.

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1: Je sais pas ce qui se passe ces temps-ci, mais malgré ma petite collation que je prends le matin, arrivée à l'heure du lunch, j'ai faim sans bon sens. Alors, direction la petite cuisine où un restant de porc effiloché m'attend. Quand même. Pas si pire, quand même. Je vous laisse au bon soin de l'ami Richard Z-Sirois avec Sylvain Caron pour Les Grands Bazous, ces retours dans le temps musicaux qu'on aime tant, avec entre autres Steppenwolf à venir à la programmation, Radiohead, AC/DC et du bon vieux Offenbach comme on aime. Tout ça pour vous dans quelques minutes avec le meilleur de la musique. Mon nom est Stéphanie Gagné, je vous dis à demain!

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3: Bonjour, ici Claude Marquis. Voici vos actualités. La Villa Versant du Lac à Saint-Ferdinand dans la MRC de l'Érable demande l'appui financier de Québec pour réaliser un projet d'agrandissement de 16 logements abordables destinés aux aînés. L'organisme souligne que la pénurie de logements est particulièrement préoccupante dans la MRC de l'Érable où le taux d'inoccupation n'est que de 0,4 %. 32 personnes attendent actuellement une place à la Villa. Le directeur général, Régent Vézina, estime qu'il est inacceptable que des aînés soient forcés de quitter leur communauté faute de logements adaptés. Selon lui, le projet est prêt à aller de l'avant et permettrait aussi de libérer jusqu'à 16 maisons sur le marché pour de nouvelles familles. Et le CRTC a autorisé l'acquisition de la station Radio Classique 92.7 de Québec par Arsenal Média. Le format musical classique de la station, qui appartenait jusqu'alors à Grégory Charles, va changer. Selon le président d'Arsenal Média, Sylvain Chamberlain, le nouveau son de la station pourrait être orienté dès septembre vers le country, avec la bannière Hit Country. C'est ce qui complète vos informations. 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
2: Ben, salut tout le monde. Merci de choisir les stations haut du réseau Arsenal Média. On va passer une belle heure ensemble. La recette est pas compliquée. C'est pas de la bouffe, la recette. C'est de la musique.
3: Hey, une émission de cuisine.
2: Hey, j'ai oublié de te présenter. Sylvain Caron.
3: Hey, salut. C'est pour ça que j'ai fait exprès pour parler. Parce qu'elle allait m'oublier encore une fois.
2: 60 minutes des plus grands classiques du rock et d'ici et d'ailleurs. Non, ma émission de cuisine, moi, je fais des toasts, des sandwichs, des hamburgers et des spaghettis.
3: Hey, sais-tu quoi? Ouais. On est pas mal dans le même bateau, mon homme. Je peux te dire sincèrement qu'on ferait pas grand cuisine ici.
2: Hey, on va écouter une belle pièce de Radiohead. Ça s'appelle Creep. Premier succès, en fait, du groupe britannique. C'est inclus sur leur album Pablo Honey qui sort en 1993. Ça parle d'une attirance obsessionnelle non réciproque.
3: Ah.
2: Ben non, mais regarde-moi pas comme ça. Non, le meilleur de la musique, c'est toujours ici, à haut.

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2: Le hit marquant appartient à la formation AC/DC, c'est que le 9 juillet, comme aujourd'hui, mais en 1946, naissance du chanteur Bon Scott. On parle des AC/DC comme un groupe australien. Bon Scott est né en Écosse, mais oui. Sa famille a déménagé en Australie, à Melbourne, alors qu'il n'avait que 6 ans. Et il est décédé après une nuit de forte consommation d'alcool, retrouvé mort sur la banquette arrière de la voiture d'un ami. C'est très triste comme, comme histoire. Okay. Mais un grand groupe, l'un des grands groupes de l'histoire du heavy metal, du hard rock. Voici AC/DC avec Back in Black, le meilleur de la musique. C'est toujours ici à O.
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0: Ben, ici, c'est toujours le meilleur de la musique sur le réseau Arsenal Média, le plus grand radiodiffuseur au Québec. Tellement de bon stock. On a du bon stock.
1: Non, non, mais musical, toujours. Oui, oui. Musical. Bon donc, il faut que je le surveille, Richard. Hein?
0: Écoute, non, mais c'est parce qu'on... Green Day, Nirvana... on a eu AC/DC tantôt, on a un montage, un non-stop 15 minutes qui va commencer par Aerosmith, Crying, et c'est d'un album qui s'appelle Get a Grip. Tout l'album est bon, c'est comme un best-of.
1: Oui, carrément.
0: Il y a Living on the Edge, Fever, Amazing, Shut Up and Dance, Crazy, et celle qui s'en vient dans un instant, Crying, au meilleur de la musique.
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1: Green Day avec Warning et ça commence, il reste 8 équipes en Coupe du Monde. Premier match aujourd'hui.
2: Et pas le moindre, parce que s'il y a un engouement monstre pour la Coupe du Monde, Richard, évidemment qu'on peut penser à nos cousins français qui sont au Québec et qui vont vivre justement ce match entre la France et le Maroc. Et c'est dans une heure quand même pas si mal, 16h, fin d'après-midi, ouais. Hein, me semble, pour un petit 5 à 7 avec ça, là.
1: Et très hâte de voir Mbappé, l'un des grands joueurs actuels.
2: Effectivement.
1: C'est clair. On continue avec les Cowboys fringants, l'horloge, le meilleur de la musique à l'heure du dîner. C'est toujours ici à O.
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2: Oh. Ben, il y avait beau dommage avec le blues de la métropole pour conclure ce show radio demain, entre autres. Vilain Pingouin, U2, Queen. Merci Sylvain Caron.
3: À demain, mon ami, pour terminer la semaine.
2: Oui. Ah, c'est déjà demain. Ben vendredi. Demain,
3: ouais, c'est ça. Café Richard.
2: Il y a toujours un demain. OK, vendredi. À demain, tout le monde. Salut.
4: Bye.

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6: Bonjour, ici Claude Marquis, voici vos actualités. La Villa Versant du Lac à Saint-Ferdinand dans la MRC de l'Érable demande l'appui financier de Québec pour réaliser un projet d'agrandissement de 16 logements abordables destinés aux aînés. L'organisme souligne que la pénurie de logements est particulièrement préoccupante dans la MRC de l'Érable où le taux d'inoccupation n'est que de 0,4%. 32 personnes attendent actuellement une place à la villa. Le directeur général Régent Vézina estime qu'il est inacceptable que des aînés soient forcés de quitter leur communauté faute de logements adaptés. Selon lui, le projet est prêt à aller de l'avant et permettrait aussi de libérer jusqu'à 16 maisons sur le marché pour de nouvelles familles. Et le CRTC a autorisé l'acquisition de la station Radio Classique 92.7 de Québec par Arsenal Média. Le format musical classique de la station, qui appartenait jusqu'alors à Grégory Charles, va changer. Selon le président d'Arsenal Média, Sylvain Chamberlain, le nouveau son de la station pourrait être orienté dès septembre vers le country, avec la bannière « Hit Country ». C'est ce qui complète vos informations. 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
2: Hello, hello, bon début d'après-midi, jeudi 9 juillet. Olivier Poitras qui vous retrouve pour un autre meilleur de la musique. Un gros merci d'être branché sur nos autres. Bien content de vous savoir là votre retour d'heure de lunch, si c'est le cas. On est ensemble jusqu'à 15h. Dans les prochaines, Spin Doctors avec Two Princes, ça s'en vient. On aura également Imagine Dragons dans les prochaines, mais tout de suite, c'est Talk avec Time Machine à O.

Et la nouveauté de Jeff Fauzé qui continue de grimper dans le palmarès québécois. Dans les prochaines, c'est un gros hit en 1993. Tout de suite, on s'offre le One It Wonder de Spin Doctors avec Two Princes, le meilleur de la musique à haut.

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1: Ben, chaque année, il y a des collectes de sang qui sont faites un peu partout à travers la province. Et là, il y en a une qui s'en vient, en fait, lundi prochain. Voilà, le 13 juillet, ce sera la collecte de sang des pompiers. Donc, ce sera du côté du poste de pompiers Fernand Giguère qui se déroule du côté du 175 boulevard des Bois-Francs Sud. Entre 10h et 20h, l'équipe d'Emma Québec qui sera là. Donc, on vous invite évidemment à prendre rendez-vous sur le site d'Emma Québec et d'aller donner de votre sang. Dans les prochaines minutes, Yellow Card, Good Charlotte avec Bedroom Posters. Au retour, c'est Foster the People. Ça s'en vient, rester là.
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Une des tunes de l'été que j'aime beaucoup avec la gang de classe moyenne. Ça s'en vient dans les prochaines. C'est avec Orange Lessard, vous l'entendez sur nos ondes. Je suis en vacances! Félicitations d'ailleurs à tous ceux et celles que ça concerne présentement. Pour l'instant, on poursuit ça, oui, avec Vincent Vallière. Je pars à pied. Ah, oh!

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0: Ben, vous êtes peut-être de ceux qui surveillent ce qui se passe quand même dans la Ligue nationale de hockey, même si c'est l'été. Hein? Il y a eu beaucoup de mouvements dans les dernières semaines avec, entre autres, bon, le repêchage, le marché des joueurs autonomes. Il y a eu des transactions. Et Canadiens de Montréal là-dedans? Je pense qu'ils se sont pas laissés avoir par les prix exorbitants sur le marché des joueurs autonomes. Il semble-t-il que selon plusieurs sources, le Canadien travaille toujours sur une grosse transaction et pourrait transiger, voilà, d'ici la fin de l'été. À suivre. Dans les prochaines, Miles Smith, Drive Safe, ça s'en vient, restez là.
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4: Bonjour, ici Claude Marquis, voici vos actualités. La villa Versant du Lac à Saint-Ferdinand dans la MRC de l'Érable demande l'appui financier de Québec pour réaliser un projet d'agrandissement de 16 logements abordables destinés aux aînés. L'organisme souligne que la pénurie de logements est particulièrement préoccupante dans la MRC de l'Érable, où le taux d'inoccupation n'est que de 0,4 %. 32 personnes attendent actuellement une place à la villa. Le directeur général, Régent Vézina, estime qu'il est inacceptable que des aînés soient forcés de quitter leur communauté faute de logements adaptés. Selon lui, le projet est prêt à aller de l'avant et permettrait aussi de libérer jusqu'à 16 maisons sur le marché pour de nouvelles familles. Et le CRTC a autorisé l'acquisition de la station Radio Classique 92.7 de Québec par Arsenal Media. Le format musical classique de la station, qui appartenait jusqu'alors à Grégory Charles, va changer. Selon le président d'Arsenal Média, Sylvain Chamberlain, le nouveau son de la station pourrait être orienté dès septembre vers le country avec la bannière Hit Country. C'est ce qui complète vos informations. 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

Ben, il y a l'une des grandes voix de la musique qui s'est éteinte un peu plus tôt ce matin. Bonnie Tyler, qui est décédée à l'âge de 75 ans, qui a connu beaucoup de succès dans les années 80, entre autres, avec Total Eclipse of the Heart. Et c'est exactement ce qu'on s'offre à l'instant. Bon jeudi à O. Oh.

0: haut.
1: Je tiens à saluer les gens qui travaillent dans la réparation d'air climatisé. Hein, ces gens-là qui nous sauvent la vie quand il y a des canicules et j'en suis témoin. Ça fait 4 jours qu'on vit sans air climatisé à la maison et qui fait comme 32 degrés au deuxième étage et que les nuits sont, je veux dire, suffocantes pour nous, mais surtout pour les chiens, hein, eux autres avec leurs poils et tout ça. Et c'est maintenant chose du passé. Merci aux gens qui réparent les airs climatisés. C'est un... un honneur de faire affaire avec vous quand on a des problèmes. Dans les prochaines minutes, qui s'en vient, la musique de Luke Combs avec Back in the Saddle. Restez là, ça s'en vient au retour.
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Ben, vous restez là dans les prochaines minutes à compter de 15 heures. Le trafic, c'est votre retour à la maison qui s'installe. Et bien sûr, à pas manquer à compter de 18 heures. Ce sont les hits avec le toujours excellent Chuck Noël. Nous, on se reparle demain 13 heures. Je vous souhaite une bonne fin de journée sur nos ondes. Salut!

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6: Bonjour, ici Claude Marquis. Voici vos actualités. La Villa Versant du Lac à Saint-Ferdinand dans la MRC de l'Érable demande l'appui financier de Québec pour réaliser un projet d'agrandissement de 16 logements abordables destinés aux aînés. L'organisme souligne que la pénurie de logements est particulièrement préoccupante dans la MRC de l'Érable où le taux d'inoccupation n'est que de 0,4 %. 32 personnes attendent actuellement une place à la Villa. Le directeur général Régent Vézina estime qu'il est inacceptable que des aînés soient forcés de quitter leur communauté faute de logements adaptés. Selon lui, le projet est prêt à aller de l'avant et permettrait aussi de libérer jusqu'à 16 maisons sur le marché pour de nouvelles familles. Et le CRTC a autorisé l'acquisition de la station Radio Classique 92.7 de Québec par Arsenal Media. Le format musical classique de la station, qui appartenait jusqu'alors à Grégory Charles, va changer. Selon le président d'Arsenal Média, Sylvain Chamberlain, le nouveau son de la station pourrait être orienté dès septembre vers le country, avec la bannière « Hit Country ». C'est ce qui complète vos informations. 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

mais c'est bien beau les stunts de début de show. Il faudrait quand même être prudent. Pas sûr que la CSST aimerait ça que je me plante en bas de mon petit stand dans le studio Max Poutine. C'est parce que je suis pas très très grand. J'ai un petit stand pour pouvoir animer tout le show debout. J'ai vraiment failli saquer le cœur en bas. Mais je suis là, 100% en forme, bien content. Max Lamontagne avec vous autres jusqu'à 18h, notre dernière de la semaine. Avec pas de Yannick Rochette, toujours en vacances également pour la prochaine semaine. Sera donc là à compter de la mi-juillet. Sera de retour avec nous autres. Ce sera notre dernière aujourd'hui en compagnie du chef JP Brodeur du Bistrot Sans Frontières de Kings et Falls et en collaboration avec le Brewster de Warwick.

Oui, division du dépanneur Le Gastor pour bière et foodies, bien évidemment. Et cette dernière, on l'a fait avec un régulier, Marc-Olivier Pouliot du Jackalope. On va venir un peu dresser la prémisse de leur 5e anniversaire déjà, le Jackalope de Plessisville, qui aura lieu le 18 juillet prochain, toujours en marge de ces anniversaires de nouvelles bières, bien évidemment, du Jackalope. Je sais pas ce qu'on va déguster, c'est une surprise. On en reparle un peu plus tard, c'est sur le coup de 16h45. Sinon, ben évidemment, on va jaser de sport, on va jaser de cinéma, on va jaser musique. Encore une fois, c'est un gros morceau qui nous a quittés aujourd'hui. Bonnie Tyler, âgée de 75 ans. Celle qui nous aura offert, évidemment, Total Eclipse of the Heart. D'ailleurs, je vous ferai entendre un extrait un peu plus tard dans le show. Mais c'est ça tombe comme des mouches, littéralement, cette semaine. Ça me donne le goût de prendre la mesure des gens qui sont autour de nous autres. « Hey, tout est cool. Je t'aime. » C'est important, tu sais. Souvent, on le fait pas, hein, parce que elle a l'air de quoi, tu sais. Mais non. « Je t'aime. » Ça se dit bien, ça. Surtout un jeudi. 14:57, presque 58 dans le trafic, ça se fait bien. Meilleur de la musique, il est ici tout l'été. Tame In Palace en vient avec Dracula pour tout de suite. Red Hot Chili Peppers et Under the Bridge pour partir le trafic à haut. Oh.

Hey, ça n'a-tu fait danser des slows, ça? Hippolaï. Moi, je me rappelle, petit, en revenant du terrain de balle de Sainte-Sophie d'Halifax, dans le Chevrolet Célébrité de ma mère, on écoutait toujours le 102.7 Rock Détente, et ça, ça jouait pas à peu près. Et c'est probablement dans des chansons comme celle-là que je me suis dégêné musicalement parlant, puis que j'avais pas peur de fausser en chantant tout haut. Même si ma mère me disait, Max, juste, sois juste, Max, sois juste, ça fausse ton affaire. Bonnie Tyler, donc, qui... Mais faut bien qu'elle arrive dans l'actualité de par son décès pour se rendre compte qu'elle s'apprêtait à partir en tournée en Europe. Elle qui venait de sortir son single Only Love. Et d'ailleurs, je savais que Total Eclipse of the Heart, c'était un one-hit wonder retentissant. Mais c'est encore extrêmement populaire, même pour la nouvelle génération. Parce que comme le rapportait le Journal de Montréal aujourd'hui, depuis le début de cette année, donc 2026, qui équivaut à 43 ans après la sortie de la chanson, on a dépassé le milliard d'écoutes sur Spotify pour cette chanson-là. Donc, Bonnie Tyler qui nous quitte. Elle qui... en fait, c'est arrivé de façon un peu fortuite. Elle était à l'hôpital. Elle qui avait été hospitalisée à l'hôpital de Faro. En fait, c'est au Portugal. Elle avait des problèmes intestinaux. Elle était rentrée là. Opération, complications qui sont arrivées par rapport à ça, ce qui fait qu'on l'avait plongée dans un coma artificiel. Et finalement, c'est de fil en aiguille, complications seront arrivées et on... C'est ça. Elle nous aura quittés aujourd'hui. On en a fait la mention sur la page Facebook de l'artiste. C'est évidemment ce qui retenait l'attention aujourd'hui dans le milieu culturel. Ça a fait les manchettes un peu partout sur la planète. Sinon, ce qui a retenu l'attention aujourd'hui, ben, on attendait une nouvelle d'ici demain dans le monde du sport, particulièrement au hockey. On vous avait raconté depuis vendredi dernier les Flyers de Philadelphie qui avaient déposé une offre hostile à l'attaquant des Ducks d'Anaheim, Leo Carlsen. Ben, les Ducks ont rendu leur réponse, eux qui devaient statuer, bon, est-ce qu'on égalise l'offre des Flyers pour le garder ou est-ce qu'on le laisse partir et on reçoit 4 choix de premier tour? Les Ducks ne pouvaient pas laisser partir Leo Carlsen, même si X, ça fait pas de sens, 18 millions par saison. Ben, ils ont décidé de retenir les services de leur jeune centre étoile. On pourra en reparler un peu plus tard dans Par la bande de ce qui arrivera comme conséquence suite à tout ça parce que je vous jure que ça va clairement modifier leur structure salariale et pas à peu près à part de ça. Greenwood s'en vient dans les prochaines avant qu'il soit trop tard. Pour tout de suite, Morgan Wallen est là avec Last Night à O.

0: le trafic, compagnie de Greenwoods, avant qu'il soit trop tard, 15h14. Question que je vous pose aujourd'hui via texto 1-873-300-0973. Quoi va ressembler votre week-end? Plus simplement, en trois mots, en trois emojis. Des emojis. Vous me textez ça. 1-873-300-0973. J'attends vos textos. Retour de la pause. Je vous parle de... En fait, je vous compare deux personnes du monde du hockey. Comment ils passent leur été? Qu'est-ce qu'ils font de leur temps libre? Et vous allez voir que ce sont des sportifs. Derrière les sportifs, il y a des humains. Et on n'est pas tous humains de la même façon. Il y en a qui sont des humains de merde, puis il y en a qui sont des humains exceptionnels. On a vraiment les deux opposés dans les prochaines minutes. Après No Hockeyin, The Great Divide, le meilleur de la musique tout l'été, ici à O.
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4: Dans le centre et le sud du Québec, ce soir et cette nuit, ça s'annonce nuageux. 60% de probabilité d'averse d'ici demain matin. Risque d'orage également tôt en soirée. Minimum entre 17 et 18 cette nuit. Dégagement demain prévu. Alternance de soleil et nuages par la suite. Maximum dans le centre et le sud du Québec entre 27 et 28. Ressenti avec l'humidex, oui, à 33 demain.

de mon F-150. Vince Lemire, tombé de haut. Meilleur de musique ici tout l'été. À 15h27, je te souhaite un excellent jeudi, notre dernière de la semaine à passer ensemble, avant de switcher en mode hit avec Chuck sur le coup de 18h. C'est l'été maintenant pour tous les hockeyeurs en LNH. La Coupe Stanley est gagnée depuis plusieurs années. Tranquillement, pas vite. Il reste encore des mouvements de personnel à y avoir, mais tu sais, ça a pas mal diminué en termes de fréquence. Par ailleurs, c'est tombé dans le cas des Ducks et de Leo Carlson. Les Ducks ont décidé de retenir finalement leur jeune centre. On pourrait y revenir un peu plus tard dans les nouvelles, également dans Par la bande. Mais je voulais vous parler d'à quel point les hockeyeurs peuvent passer leur été de façon différente. Et là, il y a un peu une polémique aujourd'hui qui ressort sur les médias sociaux par rapport au propriétaire des Hurricanes de la Caroline, Tim Dundon. Connaissez ce gars-là? Et c'est lui qui avait pris la barre de l'équipe. Il avait fait l'achat dans l'époque où le Canadien avait envoyé une offre hostile à Sébastien Aho. C'était vengé 2 ans plus tard en allant chercher Jesperi Kotkaniemi, tout ça. Longtemps, on a douté de ce gars-là et de ses intentions du côté des partisans de la Caroline. Et aujourd'hui, ça s'avère encore plus vrai. Il y a des photos qui se sont mises à circuler parce qu'on a finalement inscrit les noms des plus récents vainqueurs de la Coupe Stanley, donc les Hurricanes de la Caroline, sur le saladier de Lord Stanley. Malheureusement, quand on zoome et qu'on regarde les inscriptions, la première ligne de nom, celle du propriétaire, ça va, mais sa femme, ses enfants, beau-frère, on a mis la famille. On a imprimé les noms de la famille du propriétaire sur la Coupe Stanley. Et là où ça soulève l'ire du monde du hockey et des partisans des Hurricanes, c'est qu'il y a bien des gens qui vont avoir travaillé toute l'année dans le head office à Raleigh, en Caroline. Ils n'auront jamais leur nom sur ce couple-là, là. Mais le fils, lui, de Tim Dundon, qui a sûrement déjà bien des avantages corporatifs avec le fils du boss, lui a son nom sur la coupe. Je sais pas c'est quoi sa contribution, lui, là. Même chose pour la femme de Tim Dundon. C'est quoi sa contribution? Mais ils ont leur nom sur la coupe. Et c'est là que ça remet à l'avant-plan cette personnalité très égocentrique de Tim Dundon. Et ça fait énormément jaser un peu partout en LNH. Et pendant ce temps-là, quand je vous dis que deux personnalités peuvent se retrouver aux extrémités du spectre, le capitaine des Devils du New Jersey, Nico Hischier, lui, passe ses vacances chez lui en Suisse. Il était sur la rivière Aar, à Berne. Et est survenu une histoire où une famille avec 2 enfants rencontrait des problèmes avec leur bateau gonflable, sont restés coincés près d'un barrage et ça a déclenché l'intervention policière. Donc tout le monde s'est mobilisé pour aller les aider, pour pas qu'il arrive rien. Et Hischier, lui, s'est garoché dans le tas pour aller donner son coup de main pour aider le sauvetage. Et il y a même un témoin de la scène qui a décrit les actions de Nico Hischier comme étant héroïques, mais que fidèle à lui-même, il avait minimisé son rôle en disant simplement qu'il était bien heureux que tout le monde s'en soit sorti sain et sauf. Et bien sûr que de nombreuses autres personnes aient également aidé. Tu sais, lui, là, pas de problème. Moi, d'une vedette de la LNH, je viens signer un contrat de plus de 10 millions par saison avec les Devils du New Jersey. C'est pas grave, je fais partie du peuple. Moi, je suis chez nous. Lui, il y a un problème, allez l'aider. Pendant ce temps-là, l'autre, le propriétaire, lui, c'est comme, hey, on va mettre les miens, ça coupe. Moi, je... Ils ont rien fait, mais pendant que les autres se faisaient arracher des épaules à se faire mettre en échec, là, mais fait que voyez-vous, c'est pas parce qu'ils sont tous issus du monde du hockey qu'ils ont les mêmes personnalités / la même générosité. C'est quand même important de remettre ça en perspective. On aura Blue Jeans Bleu avec Scotch and Bush dans les prochaines. Pour tout de suite, on retourne au tournant du siècle 1995 avec Better Than Ezra et Good. 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

0: 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Généralement, les jeudis matins, la gang des 100 000 s'entretiennent avec François Charron dans le cadre de la chronique techno. François est en vacances cette semaine, donc on s'est entretenu avec Lynn Brouillette, une de ses collaboratrices dans son entreprise, et on a déboulonné un mythe en compagnie d'Olivier Bombardier ce matin, quelque chose que j'étais sûr que c'était vrai. Ça m'est jamais arrivé d'avoir à utiliser ce truc-là, mais on va déboulonner ce mythe et on va faire ça après le meilleur de la musique au retour de la pause. Somber s'amène avec Homewrecker, le meilleur de la musique tout l'été, ici à O.
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0: maudit que j'aime ce riff de git là. Somber. Homewrecker, le meilleur de la musique ici tout l'été. Au 92 ans, au 97, 3, 15h44 minutes. On va en déboulonner des mythes ici dans le trafic. Ce matin, François Charron était pas là dans les 100 000 matins, mais ça donne bien parce que Fred Côté et Max sont en vacances. Donc, Olivier Bombardier était là pour tenir le fort comme il l'a fait depuis le début de la semaine. Il s'est entretenu avec une des collègues de François Charron pour sa chronique techno, Lynn Brouillette, qui est venue vraiment, moi, je suis tombé sur le cul. Quand elle nous a parlé de ça, il semblerait que d'échapper son téléphone dans l'eau, dans neige ou peu importe l'humidité, et de le mettre après ça dans le riz, ce n'est pas la bonne affaire à faire. Mais tu sais, je vous dis ça, puis je suis conscient là, que ça fait quoi, 20 ans? Je travaillais dans un magasin de cellulaire, à peu près 15 ans. Une vingtaine d'années peut-être. Pis c'est ça qu'on disait aux gens. Mais pourquoi ça a changé à ce point? Pourquoi c'est pas vrai? On écoute Lynn Brouillette, puis on s'en reparle après.
1: Mais il faut comprendre que le riz, là, c'est pas une place qui est stérile, là. Quand on plonge un téléphone dans le riz, ben, il faut comprendre que des petites particules d'amidon du riz, ainsi que de la poussière qui peut se retrouver dans le riz, ben, une fois que ton téléphone est humide, imagine, on plonge ça là-dedans, donc ça peut s'infiltrer dans soit que ça soit dans votre port de chargement, mais même dans plein de petites craques que vous auriez pas pensé que ça peut, ça peut s'infiltrer, et après, ben, évidemment, ça peut aggraver les problèmes.
0: Non, aggraver les problèmes, c'est jamais la solution qu'on veut quand on cherche à ce que ça fonctionne. Puis ce qu'il a mentionné un peu plus tard dans la chronique aussi, c'est que la solution, parce que, bon, c'est bien beau de dire, OK, mais fais pas ça, mets pas ça dans le riz, mais on fait quoi? Tant que là, c'est les vacances, là, on s'en va au chalet, tout ça, ça saute dans l'eau au bout du quai. Ah non, le fameux « j'avais encore mon téléphone dans mes poches », on fait quoi? En fait, ce qu'il a dit, c'est que c'est le repos du téléphone, faut qu'il sèche à l'air. Puis on estime à peu près à 24 heures. Le temps de séchage d'un téléphone. Mais elle dit, ce qu'il faut absolument pas faire, c'est de le charger. Mais tu sais, elle nous disait, et avec raison, qu'on est tellement impatient, on a tellement ça scotché après notre main. C'est une greffe, le téléphone, on a tout le temps ça avec nous autres. Ce qui fait qu'on est impatient, pis on veut donc savoir s'il marche tout de suite. Donc, premier réflexe qu'on a, on le rebranche. Mais, électricité, eau, généralement pas un bon ménage. Donc, Lynn Brouillette qui nous suggère de pas faire ça, on laisse reposer le téléphone 24 heures de temps, et ensuite de ça, évidemment, on s'assure que les connecteurs là, sont secs et tout, mais en principe, ça prend 24 heures, et là, on peut l'amener évidemment dans un magasin pour vérifier ce qu'il y en est, mais ne pas mettre dans le riz, si vous voulez pas qu'il y ait d'autres petites particules qui rentrent dans votre téléphone, puis qui le rendent encore pire. Le meilleur de la musique, c'est sous la forme de Vincent Vallière avec « Je marche comme on tombe », dans le trafic, avec Max jusqu'à 18 heures à haut.
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0: trafic à 15h51 presque. Signifie que 4 heures s'amène rapidement. Va donc aller faire un petit crochet via la salle des nouvelles, s'entretenir avec Claude Marquis sur le condensé de l'actualité de la journée. On va revenir un peu sur quelques nouvelles de sport. Des dénouements, notamment dans le cas de Leo Carlson, les Flyers et les Ducks. Quel sera le choix des Ducks finalement? Je vous rappelle que la date limite est demain, mais on a finalement eu réponse dans ce dossier-là. Je vous parle de Macklin Celebrini aussi. Un mot sur Sylvain Favreau qui quitte les Voltigeurs. Je vous dis où est-ce qu'il s'en va dans les prochaines minutes. Et votre version du meilleur de la musique pour commencer cette 16e heure avec nul autre qu'Eminem et Lose Yourself. Merde de la musique tout l'été, ici à O.
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2: Bonjour, ici Claude Marquis. Voici vos actualités. Québec resserre les règles pour freiner le camionnage dangereux. Depuis aujourd'hui, les chauffeurs ontariens ayant moins de 2 ans d'expérience devront réussir les examens pratiques de la SAAQ pour obtenir un permis de classe 1 au Québec. En cas de 2 échecs, une formation obligatoire leur sera imposée. Le gouvernement annonce aussi la création d'une table de travail sur les travailleurs étrangers temporaires afin de renforcer les exigences en matière de sécurité routière. Un homme de 49 ans de Saint-Martin, en Chaudière-Appalaches, a été arrêté dans le cadre d'une opération de la Sûreté du Québec visant la lutte contre la violence armée. L'homme a été appréhendé à Lac-Mégantic et fait face à une accusation de vol de véhicules tout-terrain. Lors d'une perquisition à son domicile, les policiers ont saisi plus d'une 20aine d'armes à feu, dont certaines prohibées, ainsi que des munitions et un véhicule déclaré volé. L'homme est demeuré détenu et d'autres accusations pourraient être déposées. Et la Villa Versant du Lac à Saint-Ferdinand demande l'appui financier de Québec pour réaliser un projet d'agrandissement de 16 logements abordables destinés aux aînés. L'organisme souligne que la pénurie de logements est particulièrement préoccupante dans la MRC de l'Érable, où le taux d'inoccupation n'est que de 0,4%. Le directeur général, Régent Vézina, estime qu'il est inacceptable que des aînés soient forcés de quitter leur communauté faute de logements adaptés. Selon lui, le projet est prêt à aller de l'avant et permettrait aussi de libérer jusqu'à 16 maisons sur le marché pour de nouvelles familles. C'est ce qui complète vos informations. 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

0: Les Ducks d'Anaheim ont finalement statué. Ils vont retenir Leo Carlson, lui qui avait reçu une offre hostile vendredi dernier des Flyers de Philadelphie. C'est donc 5 ans, 18 millions de dollars par saison. Ce sera le salaire de Leo Carlson qui devient de facto le joueur le mieux payé de toute la LNH. Maintenant, qu'en sera-t-il du joueur autonome avec compensation Carter Gauthier? Les Ducks ont réglé ce souci-là, mais ça en crée d'autres. Hein. Il pourrait y avoir, parce que c'est dans les rumeurs en ce moment, des vétérans qui sont sur leur sortie pour faire de la place sous la masse salariale des Ducks, les Chris Kreider, Alex Killorn, Mikael Granlund et Frank Vatrano pourraient être magasinés dans les prochains jours par le directeur général Pat Verbeek. Je vous parle de Macklin Celebrini. La jeune vedette de 20 ans a été nommée l'athlète masculin de l'année pour la Fédération internationale de hockey sur glace, la IIHF. En vertu de ses deux performances sur la scène internationale, on parle du championnat du monde. Récemment, 6 buts, 8 passes en 10 matchs. Et évidemment, sa performance toute étoile aux Olympiques de 5 buts, 5 passes en 6 rencontres du côté de Milan Cortina. Seulement 20 ans pour Macklin Celebrini, je vous le rappelle. Le coach des Voltigeurs de Drummondville ne sera plus le coach des Voltigeurs de Drummondville. Sylvain Favreau a accepté de devenir l'assistant-entraîneur-chef du Crunch de Syracuse, oui, aux côtés de Joël Bouchard. Donc l'homme de 48 ans qui a passé les 3 dernières saisons dans l'organisation des Voltigeurs en avait passé 6 avant avec les Mooseheads d'Halifax, a quand même promis, et c'est là qu'on reconnaît Sylvain Favreau, d'assurer la transition avec le nouveau personnel en place chez les Voltigeurs, parce que évidemment vous comprendrez que le camp d'entraînement, les recrues, tout ça, ça commence dans un mois à peine. Donc Sylvain Favreau a promis à l'organisation d'être disponible pour assurer une bonne transition. Et je termine en vous parlant de soccer, puisque à la Coupe du Monde, c'est le début des quarts de finale. Alors que dans les prochaines minutes débute ce duel entre la France et le Maroc. C'est le premier de 4 duels en quart de finale. Demain, 15h, l'Espagne affronte la Belgique. Et samedi, il y aura 2 matchs. 17h, la Norvège contre l'Angleterre. Et à 21h, l'Argentine affrontera la Suisse qui, elle, a remporté son match en tir de barrage 4-3 contre la Colombie hier. Ce sera des nuages dans le centre du Québec sur Victo et Drummond. Même chose pour le sud du Québec, secteur de Chaudière-Appalaches et le Granit. On parle de 60% de probabilité d'averse de pluie, des risques d'orages sont là, ça vient, ça part, dépendamment d'où est-ce que vous êtes dans le centre et le sud du Québec. Température minimale entre 17 et 18 degrés pour la nuit. Pour ce qui est de demain, un dégagement est prévu en tout début de journée pour nous amener à une alternance de soleil et nuages. Plus la journée va avancer, on parle de maximum entre 27 et 28, mais un ressenti de 33 avec l'humidex demain.
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reste une journée peut-être un petit peu plus terne, mais on nous annonce un beau week-end dans le centre et le sud du Québec. Vous allez en faire quoi de cette fin de semaine-là? En trois mots, bien simple, via le 1-873-300-0973. On va parler de vos réponses un peu plus tard dans cette heure. 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Bière et foodies sur le coup de 16h45. Dans les prochaines minutes, je vous parle d'un film qui est très, très poignant. Sur ce qui se passe dans la bande de Gaza, ça a débarqué au Festival des films de Sundance et ça débarquera sur nos écrans dans quelques endroits sélects en Amérique du Nord dans les prochaines semaines. Je vous parle de ça dans les prochaines minutes. Young Blood s'amène avec Zombie pour l'heure. Eminem est là dans le trafic. Amène en 2002. Rajeunis pas ça. Et c'est comme ça qu'il est devenu la vedette qu'il est aujourd'hui. Ça s'appelle Lose Yourself. Il fait partie du meilleur de la musique parce qu'on vous offre ça tout l'été au 92.1 et au 97.3.

0: Young Blood avec Zombie, le meilleur de la musique tout l'été ici à Haut, 16h10 minutes. Bon jeudi. Je veux vous parler de ce film-là qui va débarquer sur nos écrans en Amérique du Nord, mais je sais pas où, je sais pas combien de cinémas vont être desservis. C'est une grosse année pour le film American Doctor qui a été présenté dans plusieurs festivals internationaux de films, dont celui de San Francisco, où ils ont remporté le Golden Gate Award qui pour un des meilleurs documentaires. On s'est présenté également au Seattle International Film Festival. On a gagné le Grand Prix du jury. Et même chose du côté du Festival des films de Sundance, qui est très, très réputé, encore une fois, a remporté le Grand Prix du jury. C'est un film d'1h30 qui raconte l'histoire. Ben, en fait, c'est un vrai film. On tombe dans la mêlée. C'est trois docteurs qui se retrouvent. Ce sont des médecins qui sont d'un peu partout sur la planète, qui viennent dans la bande de Gaza prêter main forte et en pleine zone de guerre, alors que là, ça bombarde tout autour des hôpitaux. Et le contexte particulier de ces trois docteurs-là, c'est que ce sont toutes des sommités mondialement parlant, mais ils ont tous un background qui est à des années-lumière l'un de l'autre. Et particulièrement en ce qui a trait à l'aspect politique et religieux, alors qu'il y en a un qui est palestinien, l'autre est juif, et l'autre est zoroastrien. Ça mange quoi en hiver? Ça, c'est un adepte de zoroastrisme. J'ai découvert cette religion-là un peu plus tôt. C'est la doctrine du prophète Zarathoustra. C'est tout ce que je peux vous dire, c'est en lien avec l'énergie, tout ça. Bref, ils ont tous des contextes, des backgrounds immensément variés et différents, et doivent, en vertu de, évidemment, de leur divergence d'opinion, faire le meilleur pour sauver le plus de gens possible. Ça dure 90 minutes, donc 1h30 de gros stress et de moments poignants qu'on dit de ce film-là, American Doctor. Ce serait le 14 août dans certains cinémas. Je vais continuer de monitorer ça pour vous autres, parce que dès que je mettrai la main sur les cinémas les plus proches qui le diffuseront, et peut-être même un système de diffusion en ligne qui va le faire, une plateforme, là, que ce soit Prime, que ce soit Crave ou Netflix. Bref, ce sera surveillé dans les prochaines semaines, mais ça s'appelle American Doctor et ça a remporté le Grand Prix du jury lors du dernier festival de films de Sundance. On poursuit en musique, c'est Loud qui s'amène dans le trafic avec Jamais de la vie. 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
1: 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Quels sont les trois mots qui décrivent le mieux le week-end que vous vous apprêtez à vivre? 1-873-300-0973. 1-873-300-97-3. Déjà beaucoup de réponses de rentrer via la messagerie texto. Très, très hâte de vous dire ça. Je vous parle de mon week-end qui s'en vient aussi à moi. Un week-end qui va faire du bien après une grosse semaine de job en l'absence du collègue Yannick. C'est un immense plaisir d'être avec vous autres au meilleur de la musique. Je ne cacherai pas que ça aurait été de la peau cette semaine. Yannick, il en fait quand même pas mal, le chum. Donc, très, très hâte de lire vos textos et de jaser de ce qu'on va faire tout ce beau monde-là ensemble en fin de semaine. On va se jaser de ça tout de suite après MJK collaboration Jelly Roll pour Lonely Road, le meilleur de la musique. 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
2: Dans le centre du Québec, nuageux et 60% de probabilité d'averse pour ce soir et ces nuits. Le même portrait se dessine pas mal dans le sud du Québec avec des risques d'orage. Tôt en soirée, minimum prévu entre 17 et 18 cette nuit. Dégagement demain prévu en début de journée. Alternance de soleil et nuages ensuite pour terminer la semaine. Maximum autour de 27-28, ressenti avec l'humidex à 33 demain.

La preuve que ça prend pas beaucoup de minutes pour faire une excellente chanson, Blur, avec Song 2, le meilleur de la musique tout l'été. Ici au 92.1, au 97.3, ouais, ben vous êtes dégourdis à gang, hein? Plusieurs messages qui sont rentrés via le texto. 1-873-300-0973, je vous demandais très très simplement, en trois mots, qu'est-ce que vous alliez faire de votre fin de semaine? Ben, évidemment, il y en a, ils sont tout à côté un peu des lois, tu sais, c'est comme ça. Des fois 4 mots, 5 mots, mais là, on n'est pas regardant, on est jeudi. Tu sais, là, bière FODIS tantôt, on est jeudi. On en profite. Merci à Martin et surtout bonnes vacances à toi. À toi puis à ta blonde, les enfants. Donc, bière, vacances et piscine pour Martin en fin de semaine. Caroline Bibeau, elle nous dit patio, apérol spritz et piscine. Apérol spritz, hein? Un drink qui est revenu à la mode il y a une couple d'années. Il semble qu'il y avait ça dans le temps, puis je sais pas, j'ai jamais goûté. Je sais pas si c'est bon. Peut-être qu'il y a des gens qui pourraient m'aiguiller un peu là-dessus. Il y a Jeanne de Saint-Cyril qui me dit « Ben moi, ça se passe sur la terrasse de l'Aubier Microbrasserie en fin de semaine. Peut-être des sushis avec mon chum aussi. » Christiane Bécancourt dit « Mini-pot avec les enfants. » Et je capotais quand j'ai lu ça parce que c'est exactement ce que j'entends bien faire avec les miens en fin de semaine. Ma blonde et moi, on est de grands fans de mini-golf. D'ailleurs, on est allé à Disraeli la semaine passée parce qu'il y en a un magnifique. On est allé faire un tour là et on s'est vraiment donné comme objectif de trouver les plus beaux Québec, puis d'aller les faire. Par ailleurs, vous avez des suggestions à m'envoyer, envoyez-moi ça via texto 1-873-300-0973. Sinon, Kelly Crochetière, elle, nous dit ce sera rando au Mont-Am avec une bière à la Grange Perdue. Quel beau combo! Hein, quel beau combo, un des plus beaux panoramas dans notre région, avec une bonne bière sur le setup de feu de la Grange Perdue. Qu'est-ce que vous allez faire de votre fin de semaine? Continuez de m'envoyer vos textos. 1-873-300-0973. En attendant, on poursuit avec le meilleur de la musique. Jean Leloup nous en offre tout le temps de l'excellent. On tourne en 1991 avec celle-là. Et Isabelle dans le trafic.

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1: Tu sais, le fameux sentiment mi-figue, mi-raisin. Tu sais, avoir le goût de sauter dans les airs tellement de heureux, puis de mettre, de me recroqueviller en petite boule parce que c'est la fin du monde. Dernière chronique de la saison. Pierre et Foodies en compagnie du chef JP Brodeur du Bistrot Sans Frontières de Kings & Falls et en collaboration avec nos amis du Brewstore de Warwick, division du dépanneur Le Grand Star. Aujourd'hui, on accueille Marc-Olivier Bouliotte du Jackalope en prévision du 5e anniversaire du Jack, oui, à Plessis, le 18 juillet prochain. Vous savez, toujours de nouvelles bières dans ce genre d'événement pour le Jack. Et là, c'est une belle collaboration avec la gang de la Wick Station et de la Grange Perdue. Deuxième année qu'on fait ça, et on vous présente la 5e élément dans les prochaines... En fait, c'est le 5e élément dans les prochaines minutes. C'est une marzaine au pain. Une marzaine. C'est quoi ça, une marzaine? Ben, on va savoir ça, là, dans les prochaines minutes, à haut. Bougez pas.
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1: On termine la semaine demain soir, comme il se doit, du côté du Biergarten des Rassembleurs, rue Demers-Est, à Princeville. Votre soirée qui débute aux alentours de 17h30. Toujours une programmation musicale pour tout l'été. Vous les avez peut-être vues, les harmonieuses. Elles autres, elles étaient au Relais pour la vie en juin passé, du côté de Plessisville. Ben, elles seront là, à Princeville, demain soir. Donc, une soirée tout en chansons, tout en bouffe, tout en bière et surtout tout en plaisir. Le Biergarten des Rassembleurs vous attend dès demain, 525 rue Demers-Est, à Princeville.
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1: Jeudi de primeur dans cette dernière de la saison dans Bière et Foodies. Salut JP Brodeur.
2: Hey, salut Max.
1: Toute la gang du bistrot est en forme?
2: Toute la gang du bistrot est en forme. On est en saison estivale. Les touristes, les vélos, les motos. Il fait beau. Non, c'est formidable. Je les salue d'ailleurs. Puis voilà, en plus, on a Marco pour terminer la saison aujourd'hui.
1: Ben oui, Marc-Olivier Pouliot du Jagalab. Salut, Marco.
3: Salut, les gars. Je suis vraiment content de finir la saison avec vous.
2: That's it.
1: Hey, Marco, on disait jeudi de primeur pour commencer la chronique parce que vos 5 ans, on va célébrer ça le 18 juillet qui vient. Donc, pas samedi qui vient, mais l'autre.
3: Mm-hmm. Effectivement, le 18 juillet, on fête 5 ans. Fait que, v'là 5 ans, v'là 6 ans.
1: Ouais,
3: on a eu une idée un peu folle, moi puis mes amis au Jackalope de se starter une brasserie. Puis ben là, écoute, ça fait déjà 5 ans.
1: Aïe, aïe, ça passe vite.
3: Eh oui, écoute, ça passe vite. On dirait que ça fait 2 ans qu'on a commencé le projet. Fait qu'il faut croire que c'est bon signe. On s'amuse autant à faire de la bière.
1: Avant d'aller dans le nerf de la guerre avec cette belle bière-là, parce qu'on va célébrer l'Octoberfest bien avant le temps avec cette bière-là.
3: Oui.
1: Marco, je veux te demander à chaud... C'est quoi la réalisation dont tu es le plus fier avec ta gang dans ces 5 dernières années-là pour le Jack?
3: Écoute, c'est de voir des visages qui reviennent semaine après semaine au pub. Des gens qui avaient peut-être pas nécessairement d'intérêt pour la bière au départ, qui sont venus une fois, qui sont venus une autre fois, puis qui maintenant viennent quelques fois par année, quelques fois par saison. C'est vraiment... En fait, c'est pour ça qu'on a ouvert une microbrasserie. D'un, parce qu'on était des fans finis de bière. Mm-hmm. On l'est encore plus qu'au départ.
1: C'est sûr.
3: Mais, tu sais, surtout pour... tu sais, à quel point c'était le fun, ce genre d'emplacement-là, de dire, hey, on se retrouve une gang d'amis, on prend une bière, on jase. Tu sais, on voulait pas ouvrir un bar où est-ce que les gens dansent ces tables. On voulait vraiment un lieu de rassemblement.
1: Ben,
3: je pense qu'on a été capable de le faire. On a été capable de le faire à notre image, puis on est vraiment content de ça.
1: Il y a un dicton anglophone qui dit « Build it and they will come ». Ben dans ce cas-ci, ce serait « Brew it and they will,
2: and
1: drink,
2: they will
1: it.
2: Drink it ».
3: Oh, ouais. Exactement ça.
1: Écoute, bière spéciale qui va être en grande primeur pour ce release du 5e anniversaire le 18 juillet prochain au Jack. Une bière d'Octoberfest. Parle-nous un peu de ce produit-là.
3: Oui, en fait, je sais pas si vous vous rappelez, l'année passée, avec la Wick Station puis la Grange Perdue, on avait sorti une bière qui s'appelait la Trip à Trois.
1: Ben oui. Ouais.
3: Avait été brassée à la Wick Station.
2: Super collabo qui avait été faite.
3: Ouais. C'est ça, effectivement, c'était une white IPA, mm-hmm. Super bonne. Mais là, dans le fond, on s'est dit, cette année, on va en rebrasser une bière avec nos amis de la Wick,
1: ça,
3: la Grange Perdue.
1: C'était une belle expérience, c'était cool.
3: Fait qu'on s'est donné rendez-vous chez nous. Puis on s'est dit, ben pourquoi pas brasser de quoi pour notre 5e anniversaire. Fait qu'on est allé dans une bière complètement différente de l'année passée.
1: Okay.
3: La bière que vous avez devant vous, elle s'appelle le 5e élément. C'est un jeu de mots avec le film.
1: Ah oui!
2: Qui était un film extrêmement particulier.
1: Ben oui, on salue Luc Besson.
3: Effectivement. Mais dans le fond, elle s'appelle le 5e élément, faire un jeu de mots avec notre 5e anniversaire.
1: Oui, monsieur.
3: Puis aussi parce qu'on utilise un aliment qu'on n'utilise pas d'habitude dans la bière. C'est-à-dire le pain.
1: Non, ouais.
3: On a fait une Marzen au pain, les gars. C'est super le fun. Marzen, qui est une bière d'inspiration allemande. Une bière qui lance les festivités de l'Octoberfest en septembre, habituellement. Là, on va l'en boire en juillet, au Jackalope. Fait que c'est ça, on a une bière qui est comme dans mi-chemin entre une bière ambrée et une bière blonde.
1: Ouais, c'est ça.
3: Mais avec du pain. Dans le fond, on a pris du pain qui est du pain de la boucherie Pépin à Warwick. Des amis aussi de la microbrasserie.
2: Oui, vraiment.
3: C'est ça, effectivement.
2: On avait leur pain au bistrot pendant plusieurs années, puis on a décidé de ralentir, d'en shifter un petit peu, puis je les comprends, parce qu'effectivement, la boulangerie, c'est pas quelque chose qui est très facile. Mais
1: non, c'est sûr.
2: C'est des gens que j'adore. Excuse-moi, je voulais pas te couper la parole très cher, Marco.
3: Ben non, aucun problème.
2: C'est des amis qu'on aime beaucoup, nous autres, ici, dans le coin.
1: Ouais, des
2: bistrot,
1: partenaires d'affaires, la Wick Station, ouais, tout ça, c'est super. Ouais. Là.
3: Fait que tout est dans tout, dans le fond. Uh-huh. Fait qu'on a décidé d'ajouter du pain à cette bière-là. Ça apporte vraiment là, une belle rondeur.
1: C'est délicieux.
3: Une belle profondeur. Ouais. C'est de soif. On est à 5,2% d'alcool dans cette bière-là. C'est légèrement houblonné, mais ce qui ressort vraiment, c'est vraiment un petit profil noisette, un léger profil confit aussi qui va ressortir. Je trouve que ça apporte, c'est moelleux comme un pain frais
1: non,
3: là, qui sort du
1: bon.
3: Four. Là. C'est vraiment cool.
1: Un petit aspect de croûte là, très présent ouais. Là-dedans. C'est vraiment délicieux. Un autre produit complexe et délicieux.
2: Ouais, tu sais, comme disait Marco, là, écoute, du pain, c'est quoi du pain. Du pain, c'est des céréales, c'est de l'eau, puis c'est des levures.
1: Oui, monsieur.
2: Oui, avec un petit côté farine aussi, là, bien entendu. Là, mais écoute, non, c'est ça. Fait que la bière, c'est un peu le même, le parallèle est là, là. Fait que non, c'est une super, super belle bière, puis justement, c'est bien balancé. Bravo pour cette belle collabo à ces quatre amis, hein, parce qu'on pourrait dire avec la boulangerie Pépin aussi.
1: Mais oui, tout à fait.
2: Mais non, c'est super beau, puis on parlait de bouffe un peu. Regarde, c'est la dernière de la saison, les amis. Moi, une chose que je fais toujours les dimanches à la maison, tranquille, un beau dimanche à Sainte-Élisabeth. Faites-vous donc un beau petit plateau de tous nos produits locaux avec ça. Justement, allez chercher des saveurs, des choses que vous aimez. On parlait d'Octoberfest. Ben, nous autres, en octobre, ici, dans le centre du Québec, c'est la balade gourmande. Quel bon temps pour aller chercher tous des merveilleux produits de nos producteurs directement chez eux. Allez les voir, allez vous chercher une coupe de bière au Jack, à Grange, ou à Wick, ou au Lincette, ou à l'Ermite. La liste est longue, là. On a tellement eu de belles collabos cette année. Donc, amusez-vous. Puis, parce justement, c'est une bière qui est tellement bonne en soi comme ça. Tu sais, j'avais pensé fish and chip aussi, parce qu'évidemment, le côté fish and chip, le poisson blanc peut toujours être bien avec ça. Puis moi, j'ai un petit goût de popcorn en bouche. Hein? Ou comme dirait mon père, popcorn.
1: Popcorn.
2: Mais non, j'ai un petit goût de maïs en bouche, mais en fin de bouche, puis tout ça. Fait que, tu sais, aller se faire une chapelure pour le fish and chip avec ça. On le modifie un peu au bistrot. On est rendu à bâtonnet de sésame, nous autres. Chips de maïs, corn flakes. Rajouter du popcorn torréfié là-dessus. Mettez ça en chapelure, farine, œuf, puis drampez ça dans le chapelure, puis vous servez ça. Vivez ça avec cette belle bière ou tout simplement un beau petit plateau du terroir que moi j'appelle. Et puis jouez-vous donc une petite game de Scrabble avec ça. Je sais pas pourquoi. Tu sais, moi je trippe Scrabble dans la vie avec ma copine, tout ça. Puis regarde, faites-vous un petit Scrabble, terroir and beer. Tout le monde est heureux. Puis je vais souhaiter une. Merci Max pour cette belle saison.
1: Merci à toi, JP. Vraiment, ça a été trippant.
2: Ta confiance, encore une fois, c'était jamais 203 cette année. Puis je pense qu'on développe de plus en plus des liens. Puis j'espère que tout le monde à la maison, dans leur voiture, sente qu'on a vraiment du plaisir et qu'on s'aime de cœur, nous autres.
1: Ah ouais, vraiment.
2: On boit des bières d'exception. On parle de bouffe en toute simplicité. Puis c'est toujours fait dans l'humour. Puis un gros merci tout le monde. Au grand plaisir d'être de retour à l'automne. On se reparlera tout ça, bien évidemment, en temps et lieu, les amis.
1: Merci beaucoup, JP. Merci, Marco.
3: Ben, toujours le fun de vous voir, les gars.
2: Merci, Marco. Merci pour tout, votre grande générosité, tu sais, vraiment.
1: Bon restant d'été, les boys.
3: Ben oui, profitez-en.
1: Cheers, la gang.
3: Salut.

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3: Ah, les jeudis, hein, c'est festif, hein, vous le savez, dans le trafic, souvent avec la gang de bière et foodies. Donc aujourd'hui, justement, que c'est la dernière, souvent, on va se faire un petit 5 à 7 de bureau. On va éviter les chums à maison un jeudi soir. Écoutez, le hockey l'hiver, un jeudi, c'est pas grave, il en reste juste une journée. On se garde tout le temps un peu plus le jeudi. 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
2: Bonjour, ici Claude Marquis. Voici vos actualités. Québec resserre les règles pour freiner le camionnage dangereux. Depuis aujourd'hui, les chauffeurs ontariens ayant moins de 2 ans d'expérience devront réussir les examens pratiques de la SAAQ pour obtenir un permis de classe 1 au Québec. En cas de 2 échecs, une formation obligatoire leur sera imposée. Le gouvernement annonce aussi la création d'une table de travail sur les travailleurs étrangers temporaires

0: afin de renforcer les exigences en matière de sécurité routière. Un homme de 49 ans de Saint-Martin en Chaudière-Appalaches a été arrêté dans le cadre d'une opération de la Sûreté du Québec visant la lutte contre la violence armée. L'homme a été appréhendé à Lac-Mégantic et fait face à une accusation de vol de véhicules tout-terrain. Lors d'une perquisition à son domicile, les policiers ont saisi plus d'une vingtaine d'armes à feu, dont certaines prohibées, ainsi que des munitions et un véhicule déclaré volé. L'homme est demeuré détenu et d'autres accusations pourraient être déposées. Et la Villa Versant du Lac à Saint-Ferdinand demande l'appui financier de Québec pour réaliser un projet d'agrandissement de 16 logements abordables destinés aux aînés. L'organisme souligne que la pénurie de logements est particulièrement préoccupante dans la MRC de l'Érable, où le taux d'inoccupation n'est que de 0,4%. Le directeur général, Régent Vézina, estime qu'il est inacceptable que des aînés soient forcés de quitter leur communauté faute de logements adaptés. Selon lui, le projet est prêt à aller de l'avant et permettrait aussi de libérer jusqu'à 16 maisons sur le marché pour de nouvelles familles. C'est ce qui complète vos informations. 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
1: Ben, c'est un bel essai des Flyers de Philadelphie, mais finalement, les Ducks d'Anaheim ont décidé de retenir les services de leur centre étoile, Leo Carlson. Donc, 5 ans, 18 millions de dollars par saison pour Leo Carlson maintenant à Anaheim. Il y aura de gros choix à faire pour les Ducks. D'ailleurs, on pourra en reparler dans les prochaines minutes au meilleur de la musique. Macklin Celebrini est l'athlète masculin de l'année, selon la Fédération internationale de hockey sur glace, l'IIHF, en vertu de ses performances aux Mondiaux, autant que les Olympiques de Milan Cortina aux Mondiaux. C'est 6 buts, 8 passes en 10 parties jouées pour Celebrini, tandis que 5 buts, 5 passes en 6 matchs en aura fait un des meilleurs attaquants de tout le tournoi olympique de Milan Cortina. Sylvain Favreau quitte les Voltigeurs de Drummondville. On s'en doutait qu'à un moment donné, ça allait finir par venir pour le coach des Rouges qui deviendra l'assistant d'entraîneur, oui, du Crunch de Syracuse, aux côtés de Joël Bouchard, l'homme de 48 ans, donc passé les trois dernières saisons avec les Volsi, 6 avant avec les Moussets d'Halifax, mais a quand même promis, et c'est là qu'on reconnaît l'homme qui est Sylvain Favreau, a promis aux Voltigeurs, étant donné qu'il est quand même tard dans l'entre-saison. Je vous rappelle que les camps et la JMQ, ça commence peut-être d'ici le prochain mois. Donc, c'est a promis d'assurer la transition avec le nouveau personnel en place, histoire que ça se fasse le plus rondement possible. Et finalement, on parle de Coupe du monde de soccer, alors qu'à 16h a débuté le tout premier match de ces quarts de finale. La France et le Maroc s'opposent dans ce premier clash des Titans. C'est toujours 0-0. On est à la mi-temps en ce moment. Les autres matchs en quarts de finale, demain 15h, l'Espagne contre la Belgique. Et samedi, il y aura deux matchs, 17h, la Norvège contre l'Angleterre. Et 21h, l'Argentine affrontera la Suisse. Météo, c'est des nuages dans le centre du Québec, donc Victo, Drummond, 60% de probabilité d'averse également, même portrait également pour les territoires plus au sud de Thetford et Mégantic. Risque d'orage également tôt ce soir. On est pas mal là-dedans, là. Disperser tout ça, peut-être qu'il y en a déjà dans votre boue. On parle de minimum pour la nuit entre 17 et 18 degrés. Ce sera un ciel dégagé, ben, en fait ça va se dégager demain en avant-midi pour nous offrir une alternance de soleil et nuages en après-midi. Maximum attendu 27 à 28 degrés, un ressenti avec l'humidex à 33 demain.
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0: Montagne solo, toujours en l'absence de Yannick Rochette, qui sera de retour pas la semaine prochaine, mais l'autre, lui qui est toujours en vacances, de belles vacances à toi, Yannick. On tient le fort ici au meilleur de la musique. Et même si moi je suis là, il y en a qui n'y sont plus. Je parle de la chanteuse Bonnie Tyler, dont on a appris le décès aujourd'hui à l'âge de 75 ans. L'interprète de Total Eclipse of the Heart. Je vous en ferai un petit segment un peu plus tard, peut-être sur les alentours de 17h25, 17h30. Dans les prochaines minutes, on revient sur les conséquences qu'auront cette offre hostile que les Ducks auront décidé d'égaliser avec Leo Carlsen. Devient de facto l'attaquant, mais en fait le joueur le mieux payé de toute la LNH, va gagner 5,5 millions de plus que Connor McDavid cette saison. Je dis ça puis je dis rien. Mais de l'excellente musique, à commencer par votre Toon Key Punch en ce jeudi.
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0: Ah, le band que je vous présente aujourd'hui dans votre Toon Key Punch était venu à Rock La Cause faire tout un tabac et j'ai nommé Sublime parce que on se le cachera pas. Vous allez l'entendre à la radio, vous allez aimer ça, mais imaginez ce que c'était que de le vivre live en 2024 en compagnie de Rome quand ils avaient entamé cette chanson-là. C'est là. Ça part, ça. N'importe quel guitariste qui part ça vient de mettre le party. On retourne en 96 avec Sublime et Santeria, meilleur de la musique tout l'été. Il est ici à...

0: 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C'est la nouvelle sportive du jour. On attendait la réponse des Ducks d'Anaheim. J'imagine que Daniel Brière et les Flyers étaient excessivement nerveux de savoir ça va-tu marcher. On a notre pari, on va-tu le remporter? Et finalement, non. Les Ducks d'Anaheim ont décidé de conserver les services de leur centre vedette, Leo Carlson. Ça ne se sera pas fait à petit prix. 5 ans, 18 millions de dollars par saison pour ce jeune centre qui, dans les faits, avec les bonnies, tout ça, là, va gagner 20 800 000 dollars cette année. Connor McDavid, comment? T'as peu. Comment? 12,5 millions. Connor McDavid, lui, va gagner 12,5 millions. Leo Carlson va en gagner 18. Là, vous allez me dire, ouais, mais Max, le contexte du cap salarial, tu sais ce que c'est, tu sais, ça augmente avec les années, tu sais, c'est. Dans 5 ans, il va le valoir, son 18 millions de dollars par saison. Oui, mais il va en avoir 27, il va falloir qu'il signe en étant joueur autonome sans compensation. Il va demander quoi, le 28? J'en reviens pas. Au moment où on se parle, là, le salaire de Leo Carlson, ça représente quasiment 20% de la masse salariale totale en LNH. 20%. C'est hallucinant, pareil. Là. Ça va être quoi? Quelque chose comme 100 quelques millions. Cette année, le cap total, c'est fou. Et là, ça vient complètement de détruire la structure salariale des Ducks d'Anaheim. Parce qu'on a fait un choix entre quelque chose de plate et quelque chose de moins plate. Le moins plate, c'était de garder ton joueur étoile, puis de pas te contenter de 4 choix de première ronde qui auraient été probablement très ordinaires. Mais c'est fou, là. Tu sais, imaginez, il gagne 18,5 millions de dollars, plutôt 18 millions, Leo Carlson, et le plus proche salarié dans son équipe gagne la moitié moins. Jackson Lacombe, dont on a le jeune défenseur vedette de 25 ans, qu'on a prolongé l'année passée en même temps que Lane Hudson, by the way. En même temps que Lane Hudson, by the way. C'est fou, hein? Lane Hudson, de loin, meilleur que Jackson Lacombe, va gagner un peu moins que Jackson Lacombe, parce que Jackson Lacombe, c'est 9 millions. C'est fou. Et là, on fait quoi maintenant du côté des Ducks? Parce que il va rester Carter Gauthier à re-signer. Un autre joueur autonome avec compensation, 22 ans, mais Carter Gauthier, en vertu de son contrat, n'était pas éligible lui, à recevoir une offre hostile d'une autre équipe. Fait qu'on est protégé de ce côté-là, mais lui qui allait probablement demander un genre de 8-9 millions de dollars par saison risque plus d'être dans les eaux de 11-12, là, avec ce que son coéquipier vient de signer. Et c'est ça que je déplore un peu. Pis c'est sûr que quand t'es partisan de l'équipe, qui est le Canadien de Montréal, et la façon dont ils gèrent leur cap salarial, c'est probablement la meilleure gestion dans toute la LNH, de voir un gars, en fait, de voir une équipe comme les Ducks qui est complètement à l'opposé du spectre. Pis c'était, ils avaient pas mal un développement de reconstruction similaire, là, les Ducks et le Canadien. Mais là, à cause de cette offre hostile-là, ça vient de tout sacrer ça au vidange. C'est fou quand on y pense. Fait que très, très hâte de voir comment ça va se passer. On parle beaucoup de rumeurs de transactions entourant les vétérans de l'équipe pour faire de la place sur la masse salariale. Les Chris Kreider, Alex Killorn, Miguel Granlund et Frank Vatrano qui pourraient être magasinés pour donner peut-être un peu de sursis au cap salarial des Ducks et ainsi permettre de signer les plus jeunes joueurs. Mais force est d'admettre que ce sera pas Jojo. Je sais pas trop comment on va manœuvrer à travers de tout ça parce que Beckett Seneca va être aussi dû pour un renouvellement de contrat, va être éligible lui, et ce à partir du 1er juillet prochain, à prolonger son entente avec les Ducks. Il y aura clairement... C'était déjà un casse-tête durant la dernière semaine pour Pat Verbeek, le directeur général des Ducks, de dire « qu'est-ce que je fais avec ça? » Ça en sera un au cours des prochaines semaines pour savoir comment j'arrange ça maintenant. Bref, on va suivre ça pour vous. En attendant le meilleur de la musique, ça mène Yellow Molo dans les prochaines avec Sabrina pour tout de suite Sens Unique avec Où est-ce qu'on s'en va dans le trafic?
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0: un beau jeudi. Retour à la maison dans le trafic qui certes un peu pluvieux, là, dépendamment des endroits où est-ce que vous êtes, dans le centre et le sud du Québec. Mais je vous souhaite de vous rendre à bon port. Soyez prudents dans vos déplacements, bien évidemment. Toujours Max qui est là jusqu'à 18h. Bien content d'être au micro du meilleur de la musique, même si Chumian n'est pas là. Il sera pas là la semaine prochaine, d'ailleurs, non plus, toujours en vacances. Il sera de retour, donc, l'autre lundi d'après. Dans les prochaines minutes, on revient sur cet autre décès. Une autre personne dans le showbiz qui est décédée aujourd'hui. Bonnie Tyler, à l'âge de 75 ans. On revient là-dessus après le meilleur de la musique. C'est Kane Brown avec Two Pair. Au retour de la pause, restez là.
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0: Bon, évidemment que c'était à prévoir un peu après tout ce beau temps. C'est sûr que ce sera peut-être un peu plus nuageux dans les 24 prochaines heures. 60% de probabilité d'averse dans le centre et le sud du Québec pour ce soir et cette nuit. Risque d'orage également tôt en soirée. Minimum prévu pour la nuit entre 17 et 18 degrés. Pour ce qui est de demain, dégagement en début de journée. Ça nous donnera une journée en alternance dans le ciel, soleil, nuages. Maximum autour de 27-28 ressentis avec l'humidex à 33 pour finir la semaine.
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quelle chanson? Avoir voulu être derrière un One Hit Wonder dans vie, j'aurais bien pris celle-là. Hey, y a-tu temps danser des slow là-dessus? On va-tu se le dire? Quelle toune! Quel artiste aussi! Et c'est toujours à propos que de l'information sort sur l'artiste qui décède pour qu'on apprenne malheureusement à mieux la connaître. Vous allez me dire, le 75 ans, oui. C'était pas mal un One Hit Wonder, ça, It's a Heartache. Pour Bonnie Tyler, mais elle venait juste d'enregistrer un autre single, Only Love, et elle s'apprêtait à partir en tournée en Europe pendant plusieurs mois. Imaginez, à l'âge de 75 ans, tu sais, quand la musique t'anime dans la vie, là, pas grand-chose pour t'arrêter de vivre de ta passion quand, évidemment, les moyens suivent. Là. C'est la famille de Bonnie Tyler qui a partagé ça sur les médias sociaux. Ça s'est produit de façon assez inattendue hier dans un hôpital du Portugal. Selon ce que rapporte le Journal de Montréal, elle était entrée là pour, dans le fond, pour des problèmes gastriques. Puis l'opération que ça nécessitait, ben on l'a remis sous respiration artificielle. Et finalement, de fil en aiguille, ça se sera pas bien passé et c'est comme ça qu'elle nous aura quittés. Bonnie Tyler, une artiste qui, malgré le fait que cette chanson-là est arrivée il y a de ça 43 ans, Total Eclipse of the Heart, avait quand même conquis la nouvelle génération. On parle que depuis le début de cette année, 2026, je vous rappelle, 43 ans après la sortie de la toune, ça avait dépassé le milliard d'écoutes sur Spotify. C'est fou, là! Ça, c'est ce que rapporte le Journal de Montréal aujourd'hui. Donc, une grande chanteuse britannique née au Pays de Galles en 1951 qui nous quitte aujourd'hui à l'âge de 75 ans. Mais quel leg musical avec Total Eclipse of the Heart. On poursuit en musique, justement, parce que c'est ça qu'on fait, nous autres. 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

C'est pas demain la veille qu'on va régler les enjeux de loyer dans la région, au Québec, au Canada. C'est un peu un fléau partout. Et probablement une strate de la démographie qu'on a tendance à oublier dans ce dossier-là, ce sont nos aînés. Qu'eux autres aussi, ça leur prend des places. Puis ils peuvent pas toujours faire l'exode de leur village pour s'en venir. Et on a d'ailleurs un enjeu avec ça du côté de Saint-Ferdinand. On parle de cet enjeu-là et de la façon dont on a des pistes de solutions aussi. Avec Claude Marquis, on fait ça au retour de la pause après le meilleur de la musique. Somber s'amène avec Back to Friends. Restez là.

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0: petit dernier condensé de l'actualité de la semaine en compagnie de Claude Marquis. Salut Claude.
1: Salut Max.
0: Claude, crise du logement, on réinventera pas la roue, ça existe, c'était là, ça va continuer d'être là et ça touche un peu tout le monde. Oui, évidemment, logement primodique, logement régulier, mais aussi pour nos aînés.
1: Pour nos aînés. Et on parle de ça aujourd'hui parce qu'aujourd'hui, la direction de la Villa Versant du Lac à Saint-Ferdinand, qui est un organisme à but non lucratif qui se dédie à offrir des milieux de vie sécuritaires et abordables pour les aînés de Saint-Ferdinand et de la MRC de l'Érable, mais c'est aussi une résidence pour personnes âgées. Et ils se tournent vers Québec dans le but d'obtenir une subvention pour faire accélérer le déploiement de leur projet d'agrandissement de 16 unités de logement abordable pour les aînés. C'est un projet qui est quand même évalué à 4,2 millions. Oui. Donc, dans le but de faire accélérer le chantier, on demande à Québec une subvention. Faut quand même dire que le projet d'agrandissement est en attente depuis mars dernier d'un appui financier via le programme d'habitation abordable Québec. Pourquoi on se lance là-dedans? Mais c'est parce qu'à Saint-Ferdinand, en ce moment, il semble y avoir un peu une crise du logement qui affecte particulièrement les personnes aînées. Selon l'organisme Villa Versant du Lac, le taux d'inoccupation dans la région atteint un maigre 0,4%. Ça, c'est autant pour les personnes aînées que pour les gens comme toi puis moi qui cherchent un logement. Il n'y a pas beaucoup de logements vacants. Donc, l'OBNL ajoute également qu'en ce moment, à la Villa Versant du Lac, il y a 32 personnes avec une moyenne d'âge de 80 ans qui sont en attente d'une place à la Villa.
0: Oh là là.
1: La vaste majorité d'entre eux résident déjà à Saint-Ferdinand, mais d'autres personnes ont dû quitter la municipalité faute de logements adaptés à leurs besoins.
0: Ah ouais.
1: Donc, dans le but de répondre un peu à tout ça, on demande une subvention à Québec. Le directeur général de la Villa, Régent Vézina, estime qu'il est inacceptable que les aînés de la communauté soient contraints de quitter leur village parce qu'on n'a pas de place pour les accueillir. Mais dans tout ce beau projet-là, on pense un peu plus loin. Ce que Régent Vézina estime, c'est que le projet d'agrandissement de la bâtisse va permettre à potentiellement 16 aînés de quitter leurs 16 résidences unifamiliales.
0: Ah, puis là, tout est dans tout, la roue va être partie.
1: Et voilà, pour faire de la place à d'autres jeunes familles ou des travailleurs qui aimeraient s'établir dans la région. C'est sûr que c'est à plus petite échelle, parce que c'est la communauté de Saint-Ferdinand qui le demande, mais c'est quand même un exemple très probant de ce qui pourrait se retrouver ailleurs aussi dans la province. Donc, c'est un dossier qu'on va suivre pour voir si effectivement il y aura déploiement du chantier pour permettre un peu d'atténuer et d'alléger la liste d'attente de la Villa du Versant du Lac.
0: Tu sais, comme tu dis, c'est un exemple pour ce qui risque de se passer un peu partout ailleurs au Québec, tu sais, avec la pyramide démographique, comment elle est là. Tu sais, j'ai l'impression qu'on va lever le tapis tantôt. Oups, là, tu sais, on en manque de place, rien qu'en masse.
1: Oui. Donc, un beau projet, une belle initiative là, de la direction de la Villa Versant du Lac à Saint-Ferdinand. On espère que Québec va leur donner une réponse positive.
0: Continue de suivre sur nos plateformes. Claude, merci beaucoup.
1: Merci.
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0: dernier show ensemble pour lancer la fin de semaine. En plus de ça, tout un préambule. Juste avant d'aller rejoindre Choc pour la prochaine heure dans les hits, Max Lamontagne qui sera là de retour avec vous autres, 14h55 lundi. Toujours en formule avec Podianic Rochette qui lui sera de retour lundi le 20 juillet. Fait que passez une belle fin de semaine. Très, très hâte de vous rejaser lundi. Reposez-vous. Puis pour ceux qui c'est le cas, ben bonnes vacances tout le monde. Salut!
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2: Bonsoir, ici Claude Marquis. Voici vos actualités. Québec resserre les règles pour freiner le camionnage dangereux. Depuis aujourd'hui, les chauffeurs ontariens ayant moins de 2 ans d'expérience devront réussir les examens pratiques de la SAAQ pour obtenir un permis de classe 1 au Québec.

0: Québec. Le gouvernement annonce aussi la création d'une table de travail sur les travailleurs étrangers temporaires afin de renforcer les exigences en matière de sécurité routière. Et un homme de 49 ans de Saint-Martin, en Chaudière-Appalaches, a été arrêté dans le cadre d'une opération de la Sûreté du Québec visant la lutte contre la violence armée. L'homme a été appréhendé à Lac-Mégantic et fait face à une accusation de vol de véhicules tout-terrain. Lors d'une perquisition à son domicile, les policiers ont saisi plus d'une vingtaine d'armes à feu, dont certaines prohibées, ainsi que des munitions et un véhicule déclaré volé. L'homme est demeuré détenu et d'autres accusations pourraient être déposées. C'est ce qui complète vos informations. 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
3: Bon jeudi soir, un jeudi d'été, ça sent le barbecue. Les 5 à 7, les terrasses, j'espère que ça va bien. Mon nom est Chuck et on est ensemble jusqu'à 19h avec les plus gros hits des 30 dernières années. On a du Mal Mason qui s'en vient, Imagine Dragons, 35e anniversaire pour Smells Like Teen Spirit de Nirvana, sorti en 91. Impressionnant comme le temps passe vite, ça s'en vient. Et pour l'instant, une toune épicée, on s'en permet un peu, c'est jeudi. Blood on Gang, The Bad Touch, c'est sur le meilleur de la musique à haut.
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1: Dermot Kennedy s'en vient en ce jeudi soir avec Power Over Me. C'est le pouvoir du jeudi. On a le Talk, Time Machine, sa toute dernière. Il y a un petit son années 90 là-dedans. C'est tellement bon. Et pour l'instant, Gone, Gone, Gone, Philip Phillips, ça haut.

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1: Dans les prochaines minutes dans les hits, on va retourner dans le milieu des années 2010 avec deux artistes pop alternatifs. Walk the Moon s'en vient avec Shut Up and Dance. Et je vais te faire deviner la prochaine chanson qui s'en vient. J'ai demandé à l'intelligence artificielle de chanter le premier bout de la toune. Ouais, OK, on va laisser ça à Basile qui s'en vient avec Bombay.
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Les trois accords se sont inspirés du Maroc pour leur chanson Marrakech. Ça s'en vient dans les prochaines minutes. Le temps d'écouter une de mes chansons préférées à vie. C'est Green Day, Good Riddance, Time of Your Life sur le meilleur de la musique.

0: C'est déjà tout pour les hits. On se retrouve pour notre rendez-vous du début du week-end, samedi 9h, le Hit 15. Les 15 plus grosses chansons de la semaine partout au Québec. D'ici là, manque pas à 6h demain pour bien commencer ton vendredi, les 100 000 matins. Mon nom est Chuck, je te souhaite un bon jeudi soir. Goodbye!
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0: Bonsoir, ici Claude Marquis. Voici vos actualités. Québec resserre les règles pour freiner le camionnage dangereux. Depuis aujourd'hui, les chauffeurs ontariens ayant moins de 2 ans d'expérience devront réussir les examens pratiques de la SAAQ pour obtenir un permis de classe 1 au Québec. Le gouvernement annonce aussi la création d'une table de travail sur les travailleurs étrangers temporaires afin de renforcer les exigences en matière de sécurité routière. Et un homme de 49 ans de Saint-Martin, en Chaudière-Appalaches, a été arrêté dans le cadre d'une opération de la Sûreté du Québec visant la lutte contre la violence armée. L'homme a été appréhendé à Lac-Mégantic et fait face à une accusation de vol de véhicules tout-terrain. Lors d'une perquisition à son domicile, les policiers ont saisi plus d'une vingtaine d'armes à feu, dont certaines prohibées, ainsi que des munitions et un véhicule déclaré volé. L'homme est demeuré détenu et d'autres accusations pourraient être déposées. C'est ce qui complète vos informations. 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

Un bon jeudi soir à Victoriaville. On est le 9 juillet. Danaë Thériault qui vous accompagne avec grand plaisir jusqu'à minuit. Et on parle d'activités qui s'en viennent dans la région et c'est à la fin du mois que ça arrive. L'Expo agricole de Victoriaville qui se jumelle, s'unit avec le Festival Hommes forts Victoriaville. Ça se passe du 21 au 26 juillet. C'est pas la première année là que ça arrive que les deux événements s'unissent, mais on en profite à chaque année. Donc, si vous voulez plus d'informations sur cet événement, rendez-vous sur Tourisme Région Victoriaville.

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En ce jeudi soir à Victoriaville, qu'est-ce qui fait jaser cette semaine dans l'actualité? Ben, je pense que c'est vraiment la rage du raton laveur, parce qu'il y a présentement 12 municipalités du centre du Québec qui sont sous surveillance rehaussée. Donc, si vous voulez plus d'infos là-dessus, là, il y a l'article que vous pouvez aller lire dès maintenant sur monvicto.com et soyez prudents si vous faites partie de ces municipalités. Merci d'être à l'écoute en ce 9 juillet. Toujours un plaisir de vous accompagner. Mon nom est Danaï.

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5: Voici vos nouvelles, Arsenal Média. Québec resserre les règles pour freiner le camionnage dangereux. Depuis aujourd'hui, les chauffeurs ontariens ayant moins de 2 ans d'expérience devront réussir les examens pratiques de la SAAQ pour obtenir un permis de classe 1 au Québec. Le gouvernement annonce aussi la création d'une table de travail sur les travailleurs étrangers temporaires afin de renforcer les exigences en matière de sécurité routière. Un homme de 49 ans de Saint-Martin, en CA, a été arrêté dans le cadre d'une opération de la Sûreté du Québec visant la lutte contre la violence armée. L'homme a été appréhendé à Lac-Mégantic et fait face à une accusation de vol de véhicule tout-terrain. Lors d'une perquisition à son domicile, les policiers ont saisi plus d'une vingtaine d'armes à feu, ainsi que des munitions et un véhicule déclaré volé. L'homme est demeuré détenu et d'autres accusations pourraient être déposées. La Villa Versant du Lac à Saint-Ferdinand demande l'appui financier de Québec pour réaliser un projet d'agrandissement de 16 logements abordables destinés aux aînés. L'organisme souligne que la pénurie de logements est particulièrement préoccupante dans la MRC de l'Érable, où le taux d'inoccupation n'est que de 0,4%. Le directeur général Régent Vézina souligne que le projet est prêt à aller de l'avant et permettrait aussi de libérer jusqu'à 16 maisons sur le marché pour de nouvelles familles. Finalement, côté météo à Victoriaville, ce soir et cette nuit, c'est quelques averses cessant après minuit, avec tout de même un risque d'orage. Par la suite, ce sera nuageux et le minimum prévu est de 19 degrés.

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